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4: Voici vos nouvelles, Arsenal Média. Le corps d'un homme dans la soixantaine a été repêché par l'équipage d'un hélicoptère de l'armée canadienne hier vers 16h à Port-Cartier. Selon la Sûreté du Québec, l'homme était parti en excursion de pêche. L'appel au 911 a été fait lundi à 8h30. L'homme n'avait pas donné de nouvelles à ses proches depuis plusieurs heures. Le véhicule de la personne disparue a été retrouvé près du fleuve en après-midi. La SQ a fait appel aux forces armées pour des recherches héliportées. Aucune embarcation n'a apparemment été utilisée par l'individu décédé, rapporte la SQ. Le pêcheur a été transporté à l'hôpital où son décès a été attesté. Un enquêteur de la SQ tentera de déterminer les causes exactes du décès. La coopérative de solidarité d'aide à domicile de la MRC des Sept-Rivières se réorganise à la suite de l'incendie survenu dans la nuit de samedi à dimanche sur la rue Père-Divet à Sept-Îles. Malgré les dommages au bureau administratif, les services aux aînés seront maintenus comme prévu à l'horaire. L'incendie suspect a détruit une partie de l'édifice commercial. Personne n'a été blessé, mais les policiers ont évacué une centaine de personnes à la résidence des bâtisseurs. Ils ont quitté leur chambre pour se regrouper dans la cafétéria en pleine nuit. L'athlète paralympique de Baie-Comeau, Jimmy Pelletier, entame sur les routes d'Argentine les 15 000 derniers kilomètres de son tour du monde. Il a parcouru 25 000 kilomètres en vélo à main depuis son départ à Québec en juin 2025. Le Nord-Côtier réalise ce défi de 40 000 kilomètres sur 5 continents pour le financement d'un complexe santé adapté aux personnes vivant avec certains handicaps. Et maintenant, la météo sur la Côte-Nord. Ce soir et cette nuit, c'est nuageux avec de la pluie et bruine intermittente et le minimum est de 3 degrés.

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Bon mardi soir tout le monde, j'espère que ça va bien. Hey, j'ai lu ça puis je suis bien fier. Il y a une jeune septilienne qui portera fièrement les couleurs de la Côte-Nord cette fin de semaine qui s'appelle Amélie Bazinet, est étudiante en sciences de la nature qui sera porte-drapeau du défi chaîne de vie samedi au stade Holiday. Et il y a une marche solidaire de 4 km qui est organisée pour sensibiliser la population au don d'organes et à la greffe. Une cause que Camille a découverte dans ses cours et qui l'a profondément marqué. Il y a un bel article là-dessus que je vous invite à aller lire sur macôtenord.com.

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Woodstock. 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C'est 6 artistes qui seront sur scène, qui vont faire revivre les grands succès du groupe avec une reproduction vocale et musicale qui veut rester fidèle. Hein? L'original de ABBA, le spectacle a déjà été applaudi par des centaines, voire des milliers de personnes. C'est une grosse soirée nostalgique à mettre au calendrier, soit le vendredi 30 octobre à 20h, pour aller voir The ABBA Memory Show.

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5: Voici vos nouvelles, Arsenal Média. Le corps d'un homme dans la soixantaine a été repêché par l'équipage d'un hélicoptère de l'armée canadienne hier vers 16 h à Port-Cartier. Selon la Sûreté du Québec, l'homme était parti en excursion de pêche. L'appel au 911 a été fait lundi à 8h30. L'homme n'avait pas donné de nouvelles à ses proches depuis plusieurs heures. Le véhicule de la personne disparue a été retrouvé près du fleuve en après-midi. La SQ a fait appel aux forces armées pour des recherches héliportées. Aucune embarcation n'a apparemment été utilisée par l'individu décédé, rapporte la SQ. Le pêcheur a été transporté à l'hôpital où son décès a été attesté. Un enquêteur de la SQ tentera de déterminer les causes exactes du décès. La coopérative de solidarité d'aide à domicile de la MRC des Sept-Rivières se réorganise à la suite de l'incendie survenu dans la nuit de samedi à dimanche sur la rue Père-Divet à Sept-Îles. Malgré les dommages au bureau administratif, les services aux aînés seront maintenus comme prévu à l'horaire. L'incendie suspect a détruit une partie de l'édifice commercial. Personne n'a été blessé, mais les policiers ont évacué une centaine de personnes à la résidence des bâtisseurs. Ils ont quitté leur chambre pour se regrouper dans la cafétéria en pleine nuit. L'athlète paralympique de Baie-Comeau, Jimmy Pelletier, entame sur les routes d'Argentine les 15 000 derniers kilomètres de son tour du monde. Il a parcouru 25 000 km en vélo à main depuis son départ à Québec en juin 2025. Le Nord-Côtier réalise ce défi de 40 000 km sur 5 continents pour le financement d'un complexe santé adapté aux personnes vivant avec certains handicaps. Et maintenant, la météo sur la Côte-Nord. Ce soir et cette nuit, c'est nuageux avec de la pluie et bruine intermittente et le minimum est de 3 degrés.

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4: Voici vos nouvelles, Arsenal Média. Le corps d'un homme dans la soixantaine a été repêché par l'équipage d'un hélicoptère de l'armée canadienne hier vers 16h à Port-Cartier. Selon la Sûreté du Québec, l'homme était parti en excursion de pêche. L'appel au 911 a été fait lundi à 8h30. L'homme n'avait pas donné de nouvelles à ses proches depuis plusieurs heures. Le véhicule de la personne disparue a été retrouvé près du fleuve en après-midi. La SQ a fait appel aux forces armées pour des recherches héliportées. Aucune embarcation n'a apparemment été utilisée par l'individu décédé, rapporte la SQ. Le pêcheur a été transporté à l'hôpital où son décès a été attesté. Un enquêteur de la SQ tentera de déterminer les causes exactes du décès. La coopérative de solidarité d'aide à domicile de la MRC des Sept-Rivières se réorganise à la suite de l'incendie survenu dans la nuit de samedi à dimanche sur la rue Père-Divet à Sept-Îles. Malgré les dommages au bureau administratif, les services aux aînés seront maintenus comme prévu à l'horaire. L'incendie suspect a détruit une partie de l'édifice commercial. Personne n'a été blessé, mais les policiers ont évacué une centaine de personnes à la résidence des bâtisseurs. Ils ont quitté leur chambre pour se regrouper dans la cafétéria en pleine nuit. L'athlète paralympique de Baie-Comeau, Jimmy Pelletier, entame sur les routes d'Argentine les 15 000 derniers kilomètres de son tour du monde. Il a parcouru 25 000 kilomètres en vélo à main depuis son départ à Québec en juin 2025. Le Nord-Côtier réalise ce défi de 40 000 kilomètres sur 5 continents pour le financement d'un complexe santé adapté aux personnes vivant avec certains handicaps. Et maintenant, la météo sur la Côte-Nord. Ce soir et cette nuit, c'est nuageux avec de la pluie et bruine intermittente et le minimum est de 3 degrés.

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Bon mardi soir tout le monde, j'espère que ça va bien. Hey, j'ai lu ça puis je suis bien fier. Il y a une jeune septilienne qui portera fièrement les couleurs de la Côte-Nord cette fin de semaine, qui s'appelle Amélie Bazinet, est étudiante en sciences de la nature, qui sera porte-drapeau du défi chaîne de vie samedi au stade Holiday. Et il y a une marche solidaire de 4 km qui est organisée pour sensibiliser la population au don d'organes et à la greffe. Une cause qu'Amélie a découverte dans ses cours et qui l'a profondément marquée. Il y a un bel article là-dessus que je vous invite à aller lire sur macôtenord.com.

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2: Voici vos nouvelles, Arsenal Média. Le corps d'un homme dans la soixantaine a été repêché par l'équipage d'un hélicoptère de l'armée canadienne hier vers 16 heures à Port-Cartier. Selon la Sûreté du Québec, l'homme était parti en excursion de pêche. L'appel au 911 a été fait lundi à 8h30. L'homme n'avait pas donné de nouvelles à ses proches depuis plusieurs heures. Le véhicule de la personne disparue a été retrouvé près du fleuve en après-midi. La SQ a fait appel aux forces armées pour des recherches héliportées. Aucune embarcation n'a apparemment été utilisée par l'individu décédé, rapporte la SQ. Le pêcheur a été transporté à l'hôpital où son décès a été attesté. Un enquêteur de la SQ tentera de déterminer les causes exactes du décès. La coopérative de solidarité d'aide à domicile de la MRC des Sept-Rivières se réorganise à la suite de l'incendie survenu dans la nuit de samedi à dimanche sur la rue Père-Divet à Sept-Îles. Malgré les dommages au bureau administratif, les services aux aînés seront maintenus comme prévu à l'horaire. L'incendie suspect a détruit une partie de l'édifice commercial. Personne n'a été blessé, mais les policiers ont évacué une centaine de personnes à la résidence des bâtisseurs. Ils ont quitté leur chambre pour se regrouper dans la cafétéria en pleine nuit. L'athlète paralympique de Baie-Comeau, Jimmy Pelletier, entame sur les routes d'Argentine les 15 000 derniers kilomètres de son Tour du monde. Il a parcouru 25 000 km en vélo à main depuis son départ à Québec en juin 2025. Le Nord-Côtier réalise ce défi de 40 000 km sur 5 continents pour le financement d'un complexe santé adapté aux personnes vivant avec certains handicaps. Et maintenant, la météo sur la Côte-Nord. Ce soir et cette nuit, c'est nuageux avec de la pluie et bruine intermittente et le minimum est de 3 degrés.

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0: semaine.
1: Ah, bien le bonjour à 5h59 en ce mercredi 14 octobre. Ben oui, déjà au milieu de la semaine, c'est beau, hein, les semaines de 4 jours. C'est Jay qui est avec vous, qui vous souhaite un bon réveil. Ouais, des flocons dans certains secteurs ce matin, nous y sommes. Il me semble que c'est un peu de bonheur. Habituellement, je dis plus l'Halloween, là. Peut-être sur la Côte-Nord, c'est un peu plus tôt. En tout cas, c'est un portrait juste de notre moment de l'année. Aïe, on est rendu là. Il me semble que j'ai cligné des yeux puis c'est encore l'été. C'est pas drôle, pareil. C'est où qui fait le plus froid ce matin? Là, j'attends votre texto au 418-723-2564. On va faire le tour de ça dans les prochaines minutes. On va également regarder ce qui défrait la manchette. La ponce de gin, ça sort d'où, ça? Vous souveniez-vous de cette expression-là, faire une petite ponce de gin? Je pense que ça va être de plus en plus populaire, là. Également, les X-Files pourraient être de retour. Les mauvaises habitudes de vapotage, ce que ça implique dans la saison des virus respiratoires. Ah oui, ça peut être étonnant. Mais avant toute chose, place à la musique avec Charlotte Cardin. Un peu trop, viva la musique.

En ce mercredi 14 octobre, ce qui fait la une dans les nouvelles régionales, la Chambre de commerce et d'industrie de la Matanie, en partenariat avec la ville de Matane, relance sa campagne « Acheter pour redonner ». C'est une troisième édition qui encourage l'achat local via des chèques cadeaux pour soutenir les familles démunies pendant les fêtes. L'an dernier, la campagne a récolté 51 610 $ permettant de distribuer 173 chèques cadeaux et 50 $ dans des paniers de Noël. Pour 2026, l'objectif est de collecter 45 000 $ dont 10 % seront alloués à la création des paniers en collaboration avec le Centre d'action bénévole de Matane. Cette semaine, à cause abscale, se tiennent les consultations publiques sur le regroupement des élèves de l'école Forimont. C'est organisé par le Centre de services scolaires des Monts et Marées. La première consultation pour les parents a lieu le 13 octobre 19h, donc c'était hier, suivi d'une rencontre pour la population aujourd'hui. C'est une première réunion qui s'est déjà tenue le 6 octobre pour le conseil d'établissement et une dernière est prévue le 21 octobre prochain pour le comité de parents. Ce projet vise à transférer les élèves du bâtiment primaire vers le secondaire afin d'assurer la pérennité des services éducatifs et une meilleure utilisation des infrastructures. Les citoyens sont invités à partager leurs commentaires et préoccupations sur ce projet. Dans une tragédie survenue à Port-Cartier, il y a le corps d'un homme d'une soixantaine d'années qui a été repêché hier après-midi par un hélicoptère de l'armée canadienne. L'homme, qui était parti en excursion de pêche, n'avait pas donné de nouvelles à ses proches depuis plusieurs heures, ce qui a conduit à l'appel au service d'urgence à 8h30. Son véhicule a été retrouvé près du fleuve et aucune embarcation n'a été signalée. Le décès a été confirmé à l'hôpital et une enquête de la Sûreté du Québec est en cours pour déterminer les causes exactes de ce drame. Et finalement, l'Auto-Québec est toujours en quête d'un gagnant d'un billet de 5 millions de $ du tirage de l'Auto 649, un tirage qui a eu lieu le 23 septembre dernier. On cherche à Rimouski. À ce jour, le détenteur du billet ne s'est pas manifesté. La population est donc invitée à vérifier ses billets, que ce soit sur le site lotoquebec.com ou via l'application L'Auto-Québec ou chez un détaillant. Les gagnants ont un an pour réclamer leur prix. Alors, pour toute question, on peut contacter l'Auto-Québec, mais c'est important de regarder. Mais je sais, des fois, là, t'as un billet de loterie qui traîne dans ton porte-monnaie, dans ta sacoche, puis là, oups, tu le retrouves, puis ça fait quasiment un an. Alors, faites le ménage, hein? Tu t'en gris, c'est parfait pour faire du ménage, parce que 5 millions, c'est le ménage qui va vous avoir rapporté le plus. Il est 6h08, un bon réveil. C'est Laetitia Jiménez qui vient nous faire oublier les quelques flocons qui tombent présentement dans l'est du Québec, surtout en terrain montagneux. Voici Destinos, à Viva!

Y a-tu quelqu'un qui peut m'expliquer pourquoi je connais toutes les paroles de ce chanson-là de Sylvain Cossette? Hey, c'est sorti en 1996. Ça fait 30 ans de cette chanson-là. Sylvain Cossette qui m'a beaucoup fait rire dans la série C'est comme ça que je t'aime. Lui qui reprend le rôle d'un artiste qui... En fait, c'est le chanteur des Sonny Boys. Puis il y a une chanson à succès. Là. Puis là, ça nous ramène dans la fin des années 70 au Québec, puis il y a une chanson, ça s'appelle « Une jument pour toi, ma chérie ». Et c'est exactement dans le style de reste, si tu veux, un petit peu plus country, mettons. Et c'est drôle. Pourquoi on se fait une ponce de gin? Ça sort d'où la fameuse ponce de gin? La saison des virus respiratoires cogne à notre porte, les vaccins sont sortis, yes sir, Miller, mais pourquoi la ponce de gin? Ça nous aide-tu vraiment, ça? Ah, je suis allé au fond des choses. Après deux frères et tu m'as moi-même, je vous explique à Viva. Tu vas

0: moi-même.
1: À 6h19, c'est mercredi, on est le 14 octobre, vous êtes avec Jay, on parle ça de même à Viva. Ça sort d'où ça? Pourquoi faire qu'on fait ça? C'est-tu vraiment bon? Ou c'est juste pour se mettre chaud? La ponce de gin! Quand on est malade, on a un petit rhume, une grippe, là. Nos grands-parents disaient « Faites une ponce de gin! » Puis ils nous disent peut-être encore ça aujourd'hui. Hey, je suis pas contre l'idée. Mais ça marche-tu vraiment? C'est quoi une ponce de gin, OK? Une ponce de gin, c'est une boisson chaude diluée, évidemment, avec de l'eau, là, de l'alcool, souvent du gin, du sucre, du citron. Puis il y a certaines recettes qui ajoutent du miel, des clous de girofle ou de la muscade pour faire funky, tu sais. Ben, je suis pas contre l'idée de tout ça. Je pense que c'est toutes des bonnes choses qui peuvent être ensemble. C'est plus agréable que se beurrer de Vaporub. Et le but, c'est de faire transpirer la personne malade, le réchauffer, puis à l'époque, espérait-on chasser le rhume, le genre de traitement où tu te couches après, puis t'es pas sûr si t'as moins mal à la gorge, c'est juste un peu pompette, puis ça passe mieux. Mais le plus intéressant, c'est le mot « ponce » là-dedans. Parce que moi, c'est ça, c'était le mot « ponce ». C'est-tu « once », ça sort d'où? Et là, ça viendrait probablement d'une ancienne forme française du mot « punch ». C'est une boisson qui est évidemment alcoolisée, mélangée avec de l'eau, de la glace, du sucre, du citron qu'on mange surtout, qu'on boit surtout l'été. Le mot anglais « punch » serait lui-même apparu au 17e siècle avant de prendre différentes formes en français. Au Québec, « ponce », c'est spécialisé pour désigner une boisson chaude quand on était malade. Mais fait étonnant, là, au niveau médical, si on veut, là, la ponce pouvait réchauffer puis apaiser temporairement la gorge, mais l'alcool ne s'est pas prouvé garant de guérison. Parce que on sait que l'alcool, ça peut notamment nuire au sommeil puis à la déshydratation, alors que ben pour soigner un rhume, c'est tout le contraire qu'il faut, c'est-à-dire bien dormir puis rester hydraté. Fait que c'est un peu l'inverse, tu sais, combattre le mal avec le mal, je sais pas trop. En tout cas, vous pouvez quand même faire une petite ponce de gin quand vous avez un petit frisson à la maison puis que vous êtes sur le point de partir le chauffage, ce qui est probablement déjà fait dans certains secteurs. D'ailleurs, parlant de chauffage, Va-t-il encore tomber des flocons dans certains secteurs pour la journée d'aujourd'hui, ce soir et cette nuit? Est-ce qu'on va renouer avec le soleil? La réponse après les nouvelles au retour à Viva.
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12: Mercredi, l'équipage d'un hélicoptère de l'armée canadienne a repêché le corps d'un homme d'une soixantaine d'années dans le fleuve à Port-Cartier lundi en fin de journée. L'homme était parti en excursion de pêche, selon la Sûreté du Québec. Les policiers ont d'abord trouvé son véhicule près de la mer. Aucune embarcation n'a apparemment été utilisée par l'individu décédé. Un enquêteur de la SQ tente de déterminer la cause du décès. La nuit des sans-abri prend une signification particulière cette année avec la croissance de l'itinérance dans la région. Un rassemblement de solidarité autour d'un feu de camp aura lieu derrière les galeries montagnaises vendredi. Les directrices des maisons d'hébergement Transit Sept-Îles et Tchouachoum à Ouachat constate chaque jour que toutes sortes de monde peut se retrouver en situation d'itinérance. Les deux maisons sont presque toujours à pleine capacité de personnes à profil varié. Et puis les Sept-Îliens Danny Gauvin et Véronique Boudreau se passionnent pour les décorations d'Halloween. Ils en ajoutent chaque année. Leur terrain déborde de citrouilles, monstres, fantômes et squelettes. Au fil des ans, le couple a investi beaucoup de temps et plus de 25 000 $ en matériel. Il vient de terminer sa spectaculaire installation Halloween 2026 sur la rue de Quin. Malgré le petit côté épeurant des personnages de la fête, de recevoir des visiteurs fascinés fait le bonheur de Danny et Véronique. Détails et entrevues sur macotenord.com.
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0: Oh là là, on part de moins 2 pour atteindre 5 plus tard aujourd'hui. C'est de la pluie débutant ce matin, peut-être même avec quelques flocons de neige, dépendamment des secteurs. Et ce soir et cette nuit, des averses qui devraient cesser tard ce soir, nuageux par la suite. Et demain, on va renouer avec le soleil, maximum de 9, qui est au-delà des normales saisonnières. Alors ça, c'est une bonne nouvelle. À plus long terme, vendredi et samedi, c'est des flocons, mais dimanche, le soleil sera de retour sur la côte.
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0: Et la journée commence en bonne compagnie ici à Viva. On est content d'être ensemble. Et si vous êtes à l'écoute de Bonheur comme ça, dites-moi donc que vous êtes là au 88-723-2564. Si vous vous levez ce matin puis un petit tapis blanc chez vous, je veux voir cette photo-là. Envoyez votre photo par texto au 88-723-2564. Les gens de Sept-Îles, de Port-Cartier, je vous parle particulièrement, là. Dites-moi que vous êtes là. J'aime ça savoir qu'on est à l'écoute sur la Côte-Nord. Dans les prochaines minutes, on va parler de fiction deux fois plutôt qu'une. Les X-Files, ça se peut que ça revienne. Il y a des shows à voir chez nous. Et aussi, c'est bon pour nous de lire des livres de fiction. Mais à quel point? Faut rester à l'écoute de Viva pour le savoir. Un bon mercredi matin, 14 octobre, c'est Rhymes et Emmanuel Carey, ma chanson préférée. On part ça de même. 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

d'horreur-fiction qui risque de revenir au petit écran. Mais avant, on va parler des shows qui sont à venir chez nous. D'ailleurs, c'est les 34e rencontres d'automne du Rosec dans le Grand Rimouski. Puis, il y a plein de shows, mais il y a aussi le festival FOC comme l'animal. Off, le bien, le mal te présente des vitrines de musique lourde. C'est à 22h22 et demain soir, la formation rimousquoise Drive-By sera en vedette. Parmi les autres shows à voir du côté de Matane, on a un spectacle de drag queen avec Laurie Fils Show à la salle du Chameau de Matane au bar La Mansarde. C'est samedi à 20h30 et il y a plein d'invités. Mais ce qui a le plus retenu mon attention ce matin, c'est Ryan Coogler, le réalisateur oscarisé de Black Panther, qui annonce la renaissance de la célèbre série The X-Files. Ça va être sur Disney+. C'est une nouvelle adaptation qui va mettre en vedette Daniel Deadwyler dans le rôle de Scully et Imesh Patel dans celui de Mulder. Coogler, qui a longtemps rêvé de ce projet-là, veut rendre hommage à la série originale en y apportant de nouvelles perspective, puis ça, je pense que c'est généralement de bon augure quand quelqu'un a tellement trippé sur la série originale et qui a de l'expérience comme Ryan Coogler, ça peut juste bien aller. T'as pas le choix de changer les personnages un peu, de changer l'intrigue, d'y apporter ta touche, puis peut-être 2026, parce qu'on se rappelle, là, les X-Files, ça fait quasiment 30 ans, là. Donc, il va réaliser et écrire le premier épisode et son collaborateur Ludwig Göransson va composer la musique. La date de sortie reste à confirmer, mais faut assez à être convaincu pour relancer un projet si gros que les X-Files. Je me rappelle la collection de cassettes, parce que c'était des cassettes à l'époque. C'était assez impressionnant, merci, quand on les avait toutes. 6h33, un bon début de mercredi 14 octobre. Vous êtes à Viva et c'est au tour de Roxane Bruno, si jamais on me cherche. On part ça de même.

6h39, bon réveil. J'ai besoin de votre aide au 418-723-2564. Vous avez lu un livre de fiction dernièrement. Partagez-le, moi, parce que j'ai bien de la misère à trouver un livre de fiction qui me plaît. Et pourtant, c'est bon pour nous, lire des romans comme ça. Alors, j'attends votre suggestion. Je vais vous expliquer pourquoi c'est bon pour nous, les fictions. Après, Ellie Rose et Lala avec Domino à Viva.

0: Hey, un bon réveil, les deux mains dans la boîte à lunch, en attendant que le café coule ou votre tour à la salle de bain, c'est la folie du mercredi! Il est 6h42. Non, mais ça, on envoie ça dans le cours à Jay! Encouragé. Il y a moi, un hamac et un livre, mais les livres que je lis sont rarement des fictions. C'est plus des... J'aime beaucoup les biographies. J'aime beaucoup les livres pratiques, les croissances personnelles, des fois la psychopop. Ça m'intéresse, je prends ça avec un grain de sel, mais les fictions, on dirait que j'accroche pas. Tu sais, puis comme n'importe qui, j'ai lu des livres dans ma vie, là. J'ai accroché sur les Harry Potter quand je faisais 2 heures d'autobus par jour pour me rendre à l'école secondaire. Tu sais, j'en ai lu, mais j'accroche pas. Ça a l'air que c'est très, très bon. Et ma question aujourd'hui, êtes-vous quelqu'un qui pardonne facilement? Vous trouvez que ça n'a pas rapport comme question? J'y arrive. 418-723-2564. Qu'est-ce qui vous aide à pardonner les gens autour? Parce que ça a l'air, ça j'aime ça, les ça a l'air. Quand on lit davantage de romans de fiction, on devient plus apte à pardonner. Pourquoi? Ah, y a une expérience qui a été faite, là. Puis on permettait aux gens de lire une histoire de fiction. C'est l'histoire d'un réparateur, OK, qui prend le chiot d'une femme de 85 ans et doit en prendre soin, puis ben il le laisse s'échapper. Puis les lecteurs dans le roman accédaient donc aux pensées privées du réparateur qui exprimait toute sa gamme d'émotions pour avoir laissé le chiot s'échapper, son regret, puis son désarroi. Ben les lecteurs étaient plus enclins à lui pardonner par rapport à ceux qui entendaient seulement les passages des excuses du réparateur qui disait verbalement à la femme de 85 ans. Mais ça, c'est fascinant. Ça veut dire que un personnage fictif dans une histoire fictive peut être lié avec nos émotions, nous, en tant que personnes réelles. Pourquoi? Parce que on cultive davantage notre empathie. Mais c'est fascinant, tout ça à cause d'une fiction. Parce qu'on a plus tendance à se mettre dans la peau de l'autre quand on peut lire des fictions ou est-ce qu'on entre dans les pensées du personnage principal. Mais ça, c'est fascinant. Les chercheurs ont souligné que cette technique-là, ça s'appelle la focalisation interne, ben ça pourrait nous offrir un genre de safe space, sans pression, pour pratiquer le pardon dans la fiction et aussi devenir familier avec ces émotions-là et cette bienveillance-là dans la vie réelle. Donc, si vous êtes quelqu'un qui a de la difficulté à pardonner, qui est très rancunier, ben peut-être que la clé pour parvenir à ce pardon un peu plus facile, parce qu'on est tellement mieux dans notre esprit quand on pardonne, ben vous pouvez lire des livres de fiction. Ça va vous donner un coup de main. Et là, moi, je suis quelqu'un qui pardonne de manière moyenne. Tu sais, j'entretiens parfois de la rancœur un peu. Je pense pas que c'est maladif. Je pense que chat échaudé craint l'eau froide. Mais peut-être qu'en lisant davantage de fiction, je vais devenir encore plus bienveillant. Peut-être votre dernier livre de fiction qui vous a fait du bien, peut-être dans ce rapport-là du pardon, ben donnez-nous vos suggestions au 418-723-2564. Tant qu'on est toi et moi, ça va bien. Gabriel Fredette s'en vient au retour à Viva.
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Vous êtes à Viva, il est 6h54 et nous sommes le mercredi 14 octobre. Si cette date vous dit quelque chose, ben moi je prendrai votre téléphone et j'enverrai un petit texto au 418-723-2564 pour un anniversaire ou n'importe quoi d'autre. Moi j'adore avoir de vos nouvelles. Un peu plus tard, on a une petite surprise d'Amazon Prime qui nous offre une nouvelle saison de LOL qui rira le dernier, mais édition spéciale. On connaît les participants, mais surtout la thématique. Je vous en parle au showbiz dans à peu près une dizaine de minutes à Viva.

0: Vous êtes à Vivant, on vous souhaite un bon mercredi matin. On fait le tour de l'actualité avec Louis-Philippe Arnaud-Harel. Dans un moment, il sera question du transfert de pouvoir à l'Assemblée nationale. Il y a des rencontres qui se tiennent dans les derniers jours et aussi une tentative de secourisme qui se termine tristement. On fait le portrait de l'actualité nationale dans un moment. Et en musique, Savage Garden, Truly Madly Deeply va nous ramener en 1997 à Vivant.
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5: Bon mercredi, ici Louis-Philippe Arnoy-Harel. Le premier ministre élu du Québec, Paul-Saint-Pierre Plamondon, et la première ministre sortante, Christine Fréchette, se sont rencontrés hier dans le cadre d'un entretien pour effectuer la transition. Monsieur Saint-Pierre Plamondon et Madame Fréchette ont discuté d'économie, d'emploi et de l'entente hydroélectrique de Churchill Falls avec Terre-Neuve et Labrador, entre autres. La rencontre a eu lieu au ministère du Conseil exécutif dans l'édifice Honoré-Mercier à Québec. Monsieur Saint-Pierre Plamondon ne pourra pas y emménager officiellement avant qu'il prête serment avec son cabinet le 21 octobre. D'ici là, ce sera au tour des députés péquistes de prononcer le serment envers le peuple du Québec à l'Assemblée nationale demain. Du côté du fédéral maintenant, le premier ministre Mark Carney participera cette semaine à deux rassemblements Forever Canadian en Alberta, à quelques jours du référendum provincial. Le 19 octobre, les Albertains se prononceront sur la possibilité d'un futur référendum sur la séparation de la province, ainsi que sur 9 autres questions constitutionnelles et d'immigration. La campagne Forever Canadian, lancée par l'ancien vice-premier ministre Thomas Lukashuk, encourage les Albertains à voter pour rester au sein du Canada. M. Carney, qui a grandi en Alberta, assistera au rassemblement de Calgary demain et d'Edmonton vendredi afin d'y livrer un message d'unité nationale. Et pour terminer, une quinquagénaire est décédée hier soir après avoir été retrouvée gravement blessée à proximité de la chaussée à Saint-Aimé-des-Lacs dans la région de la Capitale-Nationale. Peu avant 19 heures, les services d'urgence ont reçu un signal d'alarme provenant d'un appareil électronique porté par une personne possiblement en détresse. Selon le porte-parole de la Sûreté du Québec, Frédéric Deshaies, le décès de la personne en question a été constaté à son arrivée au centre hospitalier. La cause et les circonstances entourant cet événement demeurent cependant inconnues. C'est ce qui complète vos actualités Arsenal Média. Passez une bonne journée sur nos ondes.
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7: Oh là là, on part de moins 2 pour atteindre 5 plus tard aujourd'hui. C'est de la pluie débutant ce matin, peut-être même avec quelques flocons de neige, dépendamment des secteurs. Et ce soir et cette nuit, des averses qui devraient cesser tard ce soir, nuageux par la suite. Et demain, on va renouer avec le soleil, maximum de 9, qui est au-delà des normales saisonnières. Alors ça, c'est une bonne nouvelle. À plus long terme, vendredi, samedi, c'est des flocons, mais dimanche, le soleil sera de retour. Sur la...

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1: Il est 7h05, c'est Jay qui vous dit bonjour. On prend une petite gorgée de café ensemble, on prend des nouvelles. Comment ça va à part de ça, la famille, puis tout? 418-723-2564, je pense à Vanessa, il y a Cathy, Yves, Marie-Soleil, Aline, Émilie Roy-Bernier qui font partie de nos auditeurs qui nous textent de temps en temps. Puis ça fait toujours plaisir de vous redonner des nouvelles comme ça. On est le mercredi 14 octobre on va parler de la vapoteuse, parce que la vapoteuse, au début, quand c'est sorti, on se dit « Ah, c'est révolutionnaire, ça va être moins mauvais pour nous. » Mais il y a des surprises en cours de route. Et parmi les nouvelles du showbiz, il y a eu un nouveau film qui a pris l'affiche vendredi dernier au cinéma, et ça fait des flamèches, ce film-là. C'est un film québécois, en plus. Et il y a un artiste très jeune, un artiste québécois très jeune de 44 ans, qui est décédé assez subitement, et on va en parler dans les prochaines minutes. Mais avant, on se projette ce midi, pendant le lunch, avec Julie, qui vous offre le lunch 80-90-2000. Ça pourrait être Savage Garden qui joue avec Truly Madly Deeply.

Vous êtes à Viva pour commencer votre journée du mercredi à 7h10. Au showbiz, il y a un artiste québécois qui nous a quittés beaucoup trop tôt. Mais avant, on va parler d'un film qui a pris l'affiche au courant des derniers jours au Québec. Et un film qui était très attendu, c'est Hanté, réalisé par Raphaël Ouellette et écrit par India Desjardins, qui se classe deuxième au cinéma au Québec avec des recettes de près de 350 000 $ en 4 jours seulement. Malgré l'absence des chiffres du lundi de l'Action de grâce, donc ça risque d'être même plus que ça, ce drame d'horreur a attiré 103 000 $ ce jour-là, selon Emina Films. En tête du classement, Other Mummy de Rob Savage a généré 375 000, donc on est vraiment pas loin. Il y a d'autres films notables, notamment Heart of Brass, Resident Evil, et aussi un autre film qui vient du Québec, Pauline Julien, Femme Pays, qui a dépassé quand même les attentes. Alors, ça a été un bon week-end. Le temps était peut-être en notre faveur à ce sujet. Vous vous rappelez peut-être de ce hit Vodka Caramel, Chewing Gum Fraise, c'est le nom de la chanson de Numéro. C'était en plein milieu des années 2000. C'est un groupe qui a été très populaire. Et ce sont aussi des artistes. C'était un duo et ils ont eu quand même beaucoup de succès. Ce duo-là a malheureusement une triste nouvelle à annoncer hier. Pierre Krub, qui est compositeur et producteur de musique électronique, est décédé le 10 octobre dernier à l'âge de 44 ans seulement des suites d'une complication liée à une pneumonie. Lui, qui a été connu pour justement la moitié du duo Numéro, avait marqué la scène musicale avec un son assez unique de l'électropop, comme on entend, avec justement des paroles ironiques, mais sincères en même temps. Lui qui vient de Gatineau, a déménagé à Montréal ensuite, où il a collaboré avec Jérôme Rossipon, l'autre moitié de Numéro, puis ont remporté quand même 2 Félix. Puis leur album L'idéologie des stars a attiré les honneurs quand même. On a séduit un large public, puis c'est... à quelques semaines du 20e anniversaire de cet album-là. Donc, évidemment, Jérôme Rossipon a pris parole sur les réseaux sociaux puis a exprimé sa peine, puis c'est sûr, à 44 ans seulement. Ils avaient rapidement arrêté le duo Numéro. Ils avaient eu l'impression d'avoir fait le tour assez rapidement. Donc, je pense que c'était en 2009. Ils ont décidé de se séparer, puis c'était correct. Les deux ont continué leur carrière musicale, chacun de leur côté, en restant amis. Mais après le succès fulgurant de Numéro, ben ils ont mis un terme à ça. Puis je trouve ça correct aussi des artistes qui sont capables de dire « Gars, on a fait le tour, on n'étirera pas la sauce parce qu'on risque de décevoir nos fans, on va continuer autrement puis on va bâtir là-dessus. » Bien intéressant, puis évidemment, on envoie nos sympathies à ses proches. Shakira, Burna Boy avec Die Die pour commencer notre mercredi plutôt frisquet en ce matin dans l'Est du Québec et la Côte-Nord à Viva.

Hey, un bon début de journée. J'ai oublié de vous parler des artistes qui allaient être en vedette dans la nouvelle série LOL qui rira le dernier. Alors, je le fais tout de suite. C'est un spécial d'Halloween qui va être en ligne sur Amazon Prime le 23 octobre prochain. Et c'est une série condensée de 3 épisodes seulement avec le même concept de LOL qui rira le dernier, animé par Patrick Huard toujours. Mais là, où est-ce que c'est intéressant? C'est les artistes qui y participent. Hey, ça va être le fun quand même. Julie Snyder va en faire partie. Patrice Bélanger, Marie-Soleil Dion, il y a Pierre Hébert, Danick Martineau, qu'on connaît très bien, mais aussi Charles Lafortune et Jean-René Dufort. Alicia Moffett également feront partie des artistes qui vont essayer de faire rire les autres, mais c'est quand même assez fascinant. Merci, ça! Ben, ça va être en ligne, donc, le 23 octobre prochain. LOL qui rira le dernier. Autour de Bryan Adams et Me Voilà. Après, on a des nouvelles concernant la vapoteuse, parce qu'on sait que c'est pas tout bon, la vapoteuse, mais à quel point? Un bon réveil à 7h18. Bon mercredi. 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

0: je suis là.
1: Appelez-moi pas Dr. J, je suis pas un pro, mais je m'intéresse quand même à la santé humaine pour le bien commun, évidemment, parce que c'est mon rôle ici à Viva d'être votre complice, le complice de votre bien-être, littéralement. Et quand la vapoteuse est arrivée, il y a de ça quoi, peut-être déjà une quinzaine d'années, on se dit ah ben c'est le fun, au moins on sait un peu plus qu'est-ce qu'on respire, puis c'est moins toxique. Laisse vraiment la cigarette électronique, ben on s'est rendu compte que ça peut autant endommager les cellules pulmonaires puis affaiblir les défenses antivirales. Et ça, je trouve ça intéressant. Il y a des chercheurs du National Jewish Health et d'autres institutions qui ont observé que, tenez-vous bien, 5 jours de vapotage, ça suffisait à déclencher une réponse de stress cellulaire. Puis ça, ça entraînait la mort des cellules puis une incapacité à se réparer. Donc, dans notre quotidien, comment ça se répercute? Ben, c'est que on a une activité génétique qui est réduite à la lutte contre les infections virales. C'est donc dire qu'on s'expose à davantage de virus respiratoires. Et qu'est-ce qu'on commence actuellement? La saison de ces virus-là. VRS, rhume, grippe, COVID, nommez-les. Mais on apprend que si on vapote, on est plus à risque justement de développer ces virus-là, ces maladies virales. Donc, même sans symptômes visibles avant, on peut justement endommager nos cellules dans nos poumons et ainsi devenir plus vulnérable à ces transmissions-là. Puis on se dit, ah mais tu sais, en même temps, la vapoteuse, t'as un peu plus de contrôle sur que t'as. Mais oui, mais c'est aussi nuisible au bout de la ligne. Même si ça a l'air moins pire, ben ça se peut que vous soyez plus à risque. C'est la campagne de vaccination, d'ailleurs, qui commence au Québec. Il y a des prises de rendez-vous qui vont être disponibles. Et évidemment, le vaccin est gratuit pour la clientèle vulnérable. Je pense qu'on parle des enfants de 6 mois et moins et les personnes de 65 ans et plus ou ceux vivant avec des problèmes de santé chronique respiratoire. Vous pouvez vous informer sur votre admissibilité. Sinon, il y a un prix à payer. J'ai tellement été malade l'hiver passé, là. J'ai eu l'influenza, j'ai probablement eu la COVID, voilà quelques années, j'ai eu le VRS également, et ça, c'est super déplaisant, puis tu tousses éternellement. C'est à considérer quand même si vous n'êtes pas dans la clientèle vulnérable, parce que c'est un désagrément assez marquant. Philippe Phillips avec Gone, Gone, Gone, ça s'en vient après les nouvelles. Puis on a aussi les détails météo parce qu'il y a eu quelques flocons qui sont tombés dans certains secteurs au courant de la matinée. C'est peut-être même pas fini. Comment ça va se dérouler dans les prochaines heures et les prochains jours? La réponse au retour à Viva.
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17: Mercredi, l'équipage d'un hélicoptère de l'armée canadienne a repêché le corps d'un homme d'une soixantaine d'années dans le fleuve à Port-Cartier lundi en fin de journée. L'homme était parti en excursion de pêche, selon la Sûreté du Québec. Les policiers ont d'abord trouvé son véhicule près de la mer. Aucune embarcation n'a apparemment été utilisée par l'individu décédé. Un enquêteur de la SQ tente de déterminer la cause du décès. La nuit des sans-abri prend une signification particulière cette année avec la croissance de l'itinérance dans la région. Un rassemblement de solidarité autour d'un feu de camp aura lieu derrière les galeries montagnaises vendredi. Les directrices des maisons d'hébergement Transit Sept-Îles et Tchouachoum à Ouachat constate chaque jour que toutes sortes de monde peut se retrouver en situation d'itinérance. Les deux maisons sont presque toujours à pleine capacité de personnes à profil varié. Et puis les Sept-Îliens Danny Gauvin et Véronique Boudreau se passionnent pour les décorations d'Halloween. Ils en ajoutent chaque année. Leur terrain déborde de citrouilles, monstres, fantômes et squelettes. Au fil des ans, le couple a investi beaucoup de temps et plus de 25 000 $ en matériel. Il vient de terminer sa spectaculaire installation Halloween 2026 sur la rue de Quin. Malgré le petit côté épeurant des personnages de la fête, de recevoir des visiteurs fascinés fait le bonheur de Danny et Véronique. Détails et entrevues sur macotenord.com.
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1: Oh là là, on part de moins 2 pour atteindre 5 plus tard aujourd'hui. C'est de la pluie débutant ce matin, peut-être même avec quelques flocons de neige, dépendamment des secteurs. Et ce soir et cette nuit, des averses qui devraient cesser tard ce soir, nuageux par la suite. Et demain, on va renouer avec le soleil, maximum de 9, qui est au-delà des normales saisonnières. Alors ça, c'est une bonne nouvelle. À plus long terme, vendredi et samedi, c'est des flocons, mais dimanche, le soleil sera de retour sur la côte.
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1: Nouvelle journée qui commence, c'est celle du mercredi 14 octobre et on va faire notre touriste. Il y a encore de belles journées pour aller visiter pas très loin de chez nous et parfait, juste à temps pour l'Halloween. Il y a des activités spéciales qui se passent. Alors Jérémy Belland de Tourisme Bas-Saint-Laurent va venir faire le tour de ça avec nous après Philippe Phillips, Gone, Gone, Gone à Viva. Bon réveil!
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1: Et que les journées raccourcissent, les couleurs commencent à s'étioler, les feuilles tombent, ça veut dire que c'est l'Halloween bientôt. Puis ça tombe donc bien parce que Jérémy Bellan de Tourisme Bas-Saint-Laurent est avec nous. Salut Jay!
2: Salut Jay, on peut dire Jérémy Bas-Saint-Laurent aussi, il n'y a aucun problème.
1: C'est ça que j'ai dit?
2: Je pense que c'est ça que tu commençais à dire.
1: OK, une chance, c'est là pour m'écouter. C'est l'Halloween qui s'en vient dans deux semaines déjà. Et au Bas-Saint-Laurent, ben, on a plein d'activités incontournables. Puis tu nous amènes passer l'Halloween à la Pocatière, Jérémy.
2: Tout à fait. Alors cette année, c'est une édition anniversaire. Ils célèbrent leur 20 ans et ça se passe du 24 octobre jusqu'au 32 octobre. Plein d'œil.
1: Comment?
2: Le 1er novembre.
1: Okay.
2: C'est jusqu'au 1er novembre. On en profite. Je sais pas pour toi, là, mais moi, l'Halloween, c'est une fête que j'adore particulièrement. Oui, on célèbre ce qui était peurant. On va chercher des bonbons. On se costume. Les feuilles d'automne est là. L'ambiance est différente. Les vendredis soirs, on peut regarder des films d'horreur qui font peur. Mais c'est aussi place aux célébrations et à la bonne humeur. Alors, on débute avec une bataille de feuilles et un voyage dans le temps à la Pocatière. Samedi 24 octobre prochain, direction le plateau de la montagne du collège pour la grande bataille de feuilles.
1: Oui!
2: Je te mentirai pas. Quand je fais la marche autour de mon quartier, je vois des tapons de feuilles à terre. J'ai le goût de me garrocher dedans.
1: Ah oui.
2: J'ai 27 ans.
1: Ah,
2: imagine comment est-ce que je vais être heureux le 24 octobre.
1: Je vais t'avouer aussi que j'en fais pour ma fille. Fait que je pense qu'on a tous notre cœur d'enfant. Fait qu'on en profite.
2: Assurément, le jeudi 29 octobre de 18 à 20 heures, on a Chaos dans l'espace-temps. Alors, c'est une mise en scène. C'est le professeur Planck qui a des ennuis avec sa machine à voyager dans le temps. Puis, c'est un circuit qui est libre, sans réservation. Il faut apporter une lampe de poche. Puis, on circule, on découvre. Il y a des interactions. C'est vraiment plaisant. Et la grande fête, bien entendu, le samedi 31 octobre, la journée même de l'Halloween. C'est au Centre Bombardier de 9 à 16 heures. Ensuite, il va y avoir des activités familiales qui vont comprendre maquillage, jeux gonflables, des livres à partir de 18 heures sur l'avenue Pinchot. Elle s'anime avec

0: une grande parade qui commence à 20h, des feux d'artifice. Bref, c'est une journée de célébration à la Pocatière. Ils font les choses en grand pour leurs 20 ans.
1: Du côté de Kamouraska, si vous n'êtes pas allé encore cette année, ben c'est le temps d'aller au Grand Labyrinthe parce qu'il va y avoir une édition spéciale.
0: Effectivement, alors encore dans le cadre de la programmation du 32 octobre, le 1er novembre prochain, il va y avoir un lancer de citrouilles.
1: Oh!
0: Alors, les citrouilles ne vont pas seulement servir qu'à décorer, c'est le championnat provincial.
1: Pardon?
0: Du lancer de la citrouille 2026. Ça fait toujours rire quand je suis en train de lire ça. L'objectif est assez simple, mon Jay. On envoie sa citrouille le plus loin possible. Puis le record annoncé à battre est de 4,48 mètres.
1: Hey, quand même!
0: C'est sûr que si tu prends la plus grosse citrouille qui pèse près d'une tonne, tes chances de gagner sont pas nécessairement là. Mais c'est sûr et certain que ça va être plaisant. Puis encore une fois, c'est très festif. Et cette fois-ci, on revient un tout petit peu plus vers l'ouest, dans le coin des Rivières-du-Loup. On a la Forêt des Mystères le samedi 24 octobre prochain au Parc des Chutes, un parc quatre saisons qui est magnifique, qui est très bien aménagé. C'est de 10h à midi, ensuite de 13h à 15h. Alors, le Parc des Chutes qui se transforme vraiment là avec une galerie de personnages aussi amusants qu'intrigants.
1: Ah.
0: C'est un peu la version familiale de l'Halloween.
1: Okay, oui,
0: on amène
1: oui.
0: nos jeunes... On en profite. Il y a un parcours dans les sentiers, une atmosphère qui est automnale. Mais tu sais, ça fait pas nécessairement peur. Là. C'est vraiment pour
1: c'est
0: les
1: ça.
0: Jeunes question d'en profiter.
1: Oui.
0: Fait que Rivière-du-Loup aussi, qui ont des activités assez plaisantes. Et pour conclure, au site historique maritime de la Pointe-au-Père, on a un carnaval de clowns.
1: Oh non!
0: Vraiment, là, je sais pas si toi, c'est l'une de tes peurs, mais moi, quand j'étais jeune, les clowns, ça me faisait frissonner. Alors, c'est le 30 octobre prochain, ainsi qu'un atelier de costumes le 21 octobre prochain au site historique maritime de la Pointe-au-Père. Il va y avoir des DJ, l'horaire qui est annoncé également sur leur site web. Fait que, on a des activités partout dans le Bas-Saint-Laurent pour en profiter. Je sais que l'Halloween, c'est pas nécessairement Noël, on n'a pas de férié pour ça, mais on a la chance cette année que l'Halloween tombe un samedi.
1: Oui.
0: Je me souviens quand j'étais plus jeune, les mardis, mercredis, aller chercher des bonbons, c'est toujours plaisant. Mais la fin de semaine, on peut vraiment en profiter. Puis c'est le fun de voir que nos municipalités, nos villes ont décidé de transformer cette fête-là en festivité.
1: 100%. Puis pour préparer notre prochaine sortie, notre prochaine escapade et profiter du temps des couleurs au Bas-Saint-Laurent, qu'est-ce qu'on fait, Jérémy?
0: Eh bien, on visite bas-saint-laurent.ca, réseaux sociaux, page Facebook, Instagram. On a des nouveautés, on a des suggestions de parcours. On se demande quoi faire lorsqu'il mouille.
1: Mm-hmm.
0: Inquiétez-vous pas, on a déjà monté des plans pour vous.
1: Oui.
0: La seule chose que vous avez à faire, c'est d'en profiter.
1: Hey, merci, Jérémy.
0: Yes.

0: mauvais garçon.
1: J'espère que votre matinée se passe comme sur des roulettes. L'autobus vient de passer. Là, on a la dernière chance de se préparer un peu avant d'embarquer dans l'auto pour aller au travail. Et justement, qu'est-ce qui vous ferait plaisir, musicalement parlant, pour 8 heures? Le Voilà ta toune s'en vient. Deux bons choix. Et dans notre sélection musicale, juste au retour, on a Ella Langley avec le hit Choosin Texas à Viva.
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0: C'est si bon pour commencer notre mercredi. Je m'appelle Jay, puis je suis tellement content de pouvoir me lever en votre compagnie. Puis ben c'est un échange qui se fait à deux, hein, parce que vous êtes content, je suis content, on est content, tout le monde est content. Mais imaginez comment vous allez être content quand votre toune va jouer durant le Voilà ta toune! Deux chansons qui s'affrontent et une seule qui pourra gagner à 8 heures. Qu'est-ce qui va jouer après les nouvelles? Est-ce que c'est le choix du département de la musique avec Spicy Margarita et Michael Bublé? You're my spicy margarita, babe. 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Ou encore, ma sélection à moi, c'est Pink et Never Gonna Not Dance Again. C'est à vous de voter pour votre chanson préférée au 88-723-2564, Spicy Margarita ou encore Pink, c'est votre choix. Dans les prochaines minutes, on est chanceux ici dans l'Est du Québec parce que, on est une terre de fruits de mer et c'est bon pour les femmes enceintes, semble-t-il. Je vous explique pourquoi après Mike Demero et Beta Lemay, Dance with the Sun à Viva!
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jour. La bonne nouvelle du jour aujourd'hui concerne qu'est-ce qu'on peut manger, consommer pendant qu'on est enceinte. Moi, ça m'arrivera jamais. En tout cas, pas à ma connaissance. Et c'est compliqué. Pas d'alcool, pas de sushis, pas de poisson cru. Là, il y en a d'autres là, qui m'échappent. Là. Je me rappelle plus. Quand ma blonde était enceinte, pour vrai, moi, j'étais comme, bon... En plus, tout ce qu'elle voulait manger, c'était des patates. Fait que c'est la seule affaire qui lui levait pas le cœur. C'est compliqué, manger, quand on est enceinte. Mais savez-vous la bonne nouvelle? C'est que ici, on est pas trop loin du bord de la mer. On a de bons fruits de mer sur notre table avec des bons pêcheurs, des bons poissonniers et poissonnières qui sont chez nous. Et on apprend que consommer plus de fruits de mer pendant la grossesse pourrait réduire du quart les risques que notre bébé développe à la fois des coliques et de l'eczéma. Hey, les coliques, c'est un enfer. L'eczéma, mon Dieu, sur un bébé, c'est dur à gérer. Ben justement, c'est fantastique. On dit que c'est probablement grâce aux effets anti-inflammatoires des acides gras oméga-3 présents dans les fruits de mer qui se transmettent justement au travers du placenta. N'est-ce pas fantastique? Alors, on dit, virez pas sur le top là-dessus parce que l'abus n'est pas mieux, mais avoir des fruits de mer dans notre alimentation, si ça passe au conseil, si c'est une autre question, si vous êtes capable d'en manger, ben c'est très bon pour la future santé de bébé. C'est beau, c'est bon, des fruits de mer. C'est savoureux, puis on a la chance d'en avoir des bons, ici, dans la région. 7h55 et on s'en va écouter un souvenir de 1990. C'est comme notre plaisir coupable, comme on avait en fin de semaine avec Max. Rock voisine, avant de partir, bon mercredi à Viva!

0: Bon mercredi matin à Viva, il est 7h59. On va faire le tour de l'actualité et des détails météo dans un moment. Louis-Philippe Arnoir, elle, va nous parler du transfert de pouvoir à l'Assemblée nationale parce que des rencontres ont eu lieu au courant des derniers jours et des dernières heures. Et triste nouvelle, une tentative de secourisme qui se termine tristement. De tout ça, il y en sera question durant le prochain bulletin des infos Arsenal Média. Et en musique, la chanson gagnante du Voilà Tatoune va venir mettre du soleil dans votre journée. Ça, c'est sûr, ça s'en vient à Viva.
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5: Bon mercredi, ici Louis-Philippe Arnoy-Harel. Le premier ministre élu du Québec, Paul-Saint-Pierre Plamondon, et la première ministre sortante, Christine Fréchette, se sont rencontrés hier dans le cadre d'un entretien pour effectuer la transition. Monsieur Saint-Pierre Plamondon et Madame Fréchette ont discuté d'économie, d'emploi et de l'entente hydroélectrique de Churchill Falls avec Terre-Neuve et Labrador, entre autres. La rencontre a eu lieu au ministère du Conseil exécutif dans l'édifice Honoré-Mercier à Québec. Monsieur Saint-Pierre Plamondon ne pourra pas y emménager officiellement avant qu'il prête serment avec son cabinet le 21 octobre. D'ici là, ce sera au tour des députés péquistes de prononcer le serment envers le peuple du Québec à l'Assemblée nationale demain. Du côté du fédéral maintenant, le premier ministre Mark Carney participera cette semaine à deux rassemblements Forever Canadian en Alberta, à quelques jours du référendum provincial. Le 19 octobre, les Albertains se prononceront sur la possibilité d'un futur référendum sur la séparation de la province, ainsi que sur 9 autres questions constitutionnelles et d'immigration. La campagne Forever Canadian, lancée par l'ancien vice-premier ministre Thomas Lukashuk, encourage les Albertains à voter pour rester au sein du Canada. M. Carney, qui a grandi en Alberta, assistera au rassemblement de Calgary demain et d'Edmonton vendredi afin d'y livrer un message d'unité nationale. Et pour terminer, une quinquagénaire est décédée hier soir après avoir été retrouvée gravement blessée à proximité de la chaussée à Saint-Aimé-des-Lacs dans la région de la capitale nationale. Peu avant 19h, les services d'urgence ont reçu un signal d'alarme provenant d'un appareil électronique porté par une personne possiblement en détresse. Selon le porte-parole de la Sûreté du Québec, Frédéric Deshaies, le décès de la personne en question a été constaté à son arrivée au centre hospitalier. La cause et les circonstances entourant cet événement demeurent cependant inconnues. C'est ce qui complète vos actualités Arsenal Média. Passez une bonne journée sur nos ondes.
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7: Oh là là, on part de moins 2 pour atteindre 5 plus tard aujourd'hui. C'est de la pluie débutant ce matin, peut-être même avec quelques flocons de neige, dépendamment des secteurs. Et ce soir et cette nuit, des averses qui devraient cesser tard ce soir, nuageux par la suite. Et demain, on va renouer avec le soleil, maximum de 9, qui est au-delà des normales saisonnières. Alors ça, c'est une bonne nouvelle. À plus long terme, vendredi, samedi, c'est des flocons, mais dimanche, le soleil sera de retour sur la côte nord.

0: pas ça de même.
1: Ouais, ben c'est parti pour une nouvelle journée. Style temps gris, qu'est-ce que tu veux? Ça reste qu'on est le mercredi 14 octobre, il est 8h06, c'est Jay qui vous accompagne. Hey, on va parler du retour d'une grande série qui a tellement été populaire, v'là de ça 30 ans, et je pense que ça va attirer les regards. Également, la saison des virus revient tranquillement, pas vite. Ben oui, hein, on s'en ennuyait donc. Je vais vous parler de l'origine de la ponce de gin. Et c'est assez fascinant quand même, ça vient d'où ça, la fameuse ponce de gin. Mais avant d'aller plus loin, l'heure est à la musique et au couronnement du... Voilà ta toune! Hey, c'était tellement serré aujourd'hui. Deux chansons s'affrontaient, Spicy Margarita de Michael Bublé et Never Gonna Not Dance Again de Pink. Et par un vote seulement, celui de Karine Fournier... Et tous ceux qui ont voté pour cette chanson-là, je pense à Cathy également, pour ne nommer que ceux-là, parce que sinon je finirai plus. Chaque vote a compté pour Pink et Never Gonna Not Dance Again. 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

Ah, c'était bon ça. Bon choix pour le Voilà ta toune en ce mercredi matin. Au showbiz, il y a une série d'horreur-fiction qui risque de revenir au petit écran. Mais avant, on va parler des shows qui sont à venir chez nous. D'ailleurs, c'est les 34e rencontres d'automne du Rosec dans le Grand Rimouski. Puis, il y a plein de shows, mais il y a aussi le festival FOC comme l'animal. Off, le bien et le mal te présente des vitrines de musique lourde. C'est à 22h22 et demain soir, la formation rimousquoise Drive-By sera en vedette. Parmi les autres shows à voir du côté de Matane, on a un spectacle de drag queen avec l'Orifice Show à la salle du Chameau de Matane au bar La Mansarde. C'est samedi à 20h30 et il y a plein d'invités. Mais ce qui a le plus retenu mon attention ce matin, c'est Ryan Coogler, le réalisateur oscarisé de Black Panther, qui annonce la renaissance de la célèbre série The X-Files. Ça va être sur Disney+. C'est une nouvelle adaptation qui va mettre en vedette Daniel Deadwyler dans le rôle de Scully et Imesh Patel dans celui de Mulder. Coogler, qui a longtemps rêvé de ce projet-là, veut rendre hommage à la série originale en y apportant une nouvelle perspective. Puis ça, je pense que c'est généralement de bon augure quand quelqu'un a tellement trippé sur la série originale et qui a de l'expérience comme Ryan Coogler, ça peut juste bien aller. T'as pas le choix de changer les personnages un peu, de changer l'intrigue, d'y apporter ta touche, puis peut-être 2026, parce qu'on se rappelle, là, les X-Files, ça fait quasiment 30 ans, là. Donc, il va réaliser et écrire le premier épisode et son collaborateur Ludwig Göransson va composer la musique. La date de sortie reste à confirmer, mais faut assez être convaincu pour relancer un projet si gros que les X-Files. Je me rappelle la collection de cassettes, parce que c'était des cassettes à l'époque. C'était assez impressionnant. Merci quand on les avait toutes. Le midi, c'est Julie qui s'occupe de notre musique ici à Viva avec un show rempli de flashbacks, de souvenirs. Le lunch 80, 90, 2000. Berlin pourrait y figurer.

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1: Le petit nez qui coule, une ponce de gin. Est-ce vraiment une bonne solution? Non. Mais aussi, ça sort d'où ça, la fameuse ponce de gin? Je vous explique ça dans le Ça sort d'où après le hit de Marie-Mé, version country, Savannah Jade, Kiss My Glass à Viva. 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

0: 7h20 en ce mercredi matin. Ça sort d'où ça? Pourquoi faire qu'on fait ça? C'est-tu vraiment bon? Ou c'est juste pour se mettre chaud? La ponce de gin! Quand on est malade, on a un petit rhume, une grippe, là. Nos grands-parents disaient « Faites une ponce de gin! » Ils nous disent peut-être encore ça aujourd'hui. Hey, je suis pas contre l'idée. Mais ça marche-tu vraiment? C'est quoi une ponce de gin, OK? Une ponce de gin, c'est une boisson chaude diluée, évidemment, avec de l'eau, là, de l'alcool, souvent du gin, du sucre, du citron. Puis il y a certaines recettes qui ajoutent du miel, des clous de girofle ou de la muscade pour faire funky, tu sais. Ben, je suis pas contre l'idée de tout ça. Je pense que c'est toutes des bonnes choses qui peuvent être ensemble. C'est plus agréable que se beurrer de Vaporub. Et le but, c'est de faire transpirer la personne malade, le réchauffer, puis à l'époque, espérait-on chasser le rhume, le genre de traitement où tu te couches après, puis t'es pas sûr si t'as moins mal à la gorge, c'est juste un peu pompette, puis ça passe mieux. Mais le plus intéressant, c'est le mot « ponce » là-dedans. Parce que moi, c'est ça, c'était le mot « ponce ». C'est-tu « once », ça sort d'où? Et là, ça viendrait probablement d'une ancienne forme française du mot « punch ». C'est une boisson qui est évidemment alcoolisée, mélangée avec de l'eau, de la glace, du sucre, du citron qu'on mange surtout, qu'on boit surtout l'été. Le mot anglais « punch » serait lui-même apparu au 17e siècle avant de prendre différentes formes en français. Au Québec, « ponce », c'est spécialisé pour désigner une boisson chaude quand on était malade. Mais fait étonnant, là, au niveau médical, si on veut, là, la ponce pouvait réchauffer puis apaiser temporairement la gorge, mais l'alcool ne s'est pas prouvé garant de guérison. Parce que on sait que l'alcool, ça peut notamment nuire au sommeil puis à la déshydratation, alors que ben pour soigner un rhume, c'est tout le contraire qu'il faut, c'est-à-dire bien dormir puis rester hydraté. Fait que c'est un peu l'inverse, tu sais, combattre le mal avec le mal, je sais pas trop. En tout cas, vous pouvez quand même faire une petite ponce de gin quand vous avez un petit frisson à la maison puis que vous êtes sur le point de partir le chauffage, ce qui est probablement déjà fait dans certains secteurs. D'ailleurs, parlant de chauffage, il va-t-il encore tomber des flocons dans certains secteurs pour la journée d'aujourd'hui, ce soir et cette nuit? Est-ce qu'on va renouer avec le soleil? La réponse après les nouvelles au retour à Viva.
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8: Bon mercredi.
7: jeudi. L'équipage d'un hélicoptère de l'armée canadienne a repêché le corps d'un homme d'une soixantaine d'années dans le fleuve à Port-Cartier lundi en fin de journée. L'homme était parti en excursion de pêche, selon la Sûreté du Québec. Les policiers ont d'abord trouvé son véhicule près de la mer. Aucune embarcation n'a apparemment été utilisée par l'individu décédé. Un enquêteur de la SQ tente de déterminer la cause du décès. La nuit des sans-abri prend une signification particulière cette année avec la croissance de l'itinérance dans la région. Un rassemblement de solidarité autour d'un feu de camp aura lieu derrière les galeries montagnaises vendredi. Les directrices des maisons d'hébergement Transit Sept-Îles et Tchou Achoum à Ouachat constatent chaque jour que toutes sortes de monde peut se retrouver en situation d'itinérance. Les deux maisons sont presque toujours à pleine capacité de personnes à profil varié. Et puis les Sept-Îliens Danny Gauvin et Véronique Boudreau se passionnent pour les décorations d'Halloween. Ils en ajoutent chaque année. Leur terrain déborde de citrouilles, monstres, fantômes et squelettes. Au fil des ans, le couple a investi beaucoup de temps et plus de 25 000 $ en matériel. Il vient de terminer sa spectaculaire installation Halloween 2026 sur la rue de Quin. Malgré le petit côté épeurant des personnages de la fête, de recevoir des visiteurs fascinés fait le bonheur de Danny et Véronique. Détails et entrevues sur macotenord.com.
0: Oh là là, on part de moins 2 pour atteindre 5 plus tard aujourd'hui. C'est de la pluie débutant ce matin, peut-être même avec quelques flocons de neige, dépendamment des secteurs. Et ce soir et cette nuit, des averses qui devraient cesser tard ce soir, nuageux par la suite. Et demain, on va renouer avec le soleil, maximum de 9, qui est au-delà des normales saisonnières. Alors ça, c'est une bonne nouvelle. À plus long terme, vendredi et samedi, c'est des flocons, mais dimanche, le soleil sera de retour sur la côte.
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0: Vous êtes à Viva qui vous accompagne dans votre journée du mercredi au travail. Et est-ce que vous avez tendance à pardonner facilement? Si c'est plus difficile, il y a peut-être une solution bien simple pour vous aider à y parvenir. Après Miles Smith et Nice to Meet You en compagnie de Lainey Wilson, on part ça de même à vie.

Radjé. Il y a moi, un hamac et un livre, mais les livres que je lis sont rarement des fictions. C'est plus des... J'aime beaucoup les biographies. J'aime beaucoup les livres pratiques, les croissances personnelles, des fois la psychopop. Ça m'intéresse, je prends ça avec un grain de sel, mais les fictions, on dirait que j'accroche pas. Tu sais, puis comme n'importe qui, j'ai lu des livres dans ma vie, là. J'ai accroché sur les Harry Potter quand je faisais 2 heures d'autobus par jour pour me rendre à l'école secondaire. Tu sais, j'en ai lu, mais j'accroche pas. Ça a l'air que c'est très, très bon. Et ma question aujourd'hui, êtes-vous quelqu'un qui pardonne facilement? Vous trouvez que ça n'a pas rapport comme question? J'y arrive. 418-723-2564. Qu'est-ce qui vous aide à pardonner les gens autour? Parce que ça a l'air. Ça, j'aime ça, les « ça a l'air ». Quand on lit davantage de romans de fiction, on devient plus apte à pardonner. Pourquoi? Ah, y a une expérience qui a été faite, là. Puis on permettait aux gens de lire une histoire de fiction. C'est l'histoire d'un réparateur, OK, qui prend le chiot d'une femme de 85 ans et doit en prendre soin, puis ben il le laisse s'échapper. Puis les lecteurs dans le roman accédaient donc aux pensées privées du réparateur qui exprimait toute

notre empathie. Mais c'est fascinant, tout ça à cause d'une fiction. Parce qu'on a plus tendance à se mettre dans la peau de l'autre quand on peut lire des fictions ou est-ce qu'on entre dans les pensées du personnage principal. Mais ça, c'est fascinant. Les chercheurs ont souligné que cette technique-là, ça s'appelle la focalisation interne, ben ça pourrait nous offrir un genre de safe space sans pression pour pratiquer le pardon dans la fiction et aussi devenir familier avec ces émotions-là et cette bienveillance-là dans la vie réelle. Donc, si vous êtes quelqu'un qui a de la difficulté à pardonner, qui est très rancunier, ben peut-être que la clé pour parvenir à ce pardon un peu plus facile, parce qu'on est tellement mieux dans notre esprit quand on pardonne, ben vous pouvez lire des livres de fiction. Ça va vous donner un coup de main. Et là, moi, je suis quelqu'un qui pardonne de manière moyenne. Tu sais, j'entretiens parfois de la rancœur un peu. Je pense pas que c'est maladif. Je pense que chat échaudé craint l'eau froide. Mais peut-être qu'en lisant davantage de fiction, je vais devenir encore plus bienveillant. Peut-être votre dernier livre de fiction qui vous a fait du bien, peut-être dans ce rapport-là du pardon, ben, donnez-nous vos suggestions au 418-723-2564.

La suite, c'est Diane Simard qui va s'en occuper avec une playlist remplie de soleil pour nous accompagner en ce mercredi plutôt gris. Par exemple, il y a Chris Lane avec Dancing in the Moonlight qui est dans notre playlist et aussi la nouvelle d'Alex Warren et Emerald Eyes. Je m'appelle Jerry Castonguay, ça a été un plaisir de vous accompagner ce matin. Puis on se rappelle et on déjeune demain dès 6h pour On part ça de même. Salut!

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déjà rendu le milieu de semaine. Vivement les semaines de 4 jours. Je vous le dis, moi, on va cligner des yeux puis on va déjà être rendu au week-end. Alors, vous pouvez dès maintenant commencer à faire vos plans de la fin de semaine, même si on arrive d'un week-end de 3 jours. Diane Simard est très contente de démarrer sa journée avec vous autres. Dites-moi, quotidiennement, vous croyez faire combien de pas par jour? Hein? C'est rendu facile de décompter avec les fameuses montres intelligentes ou peu importe. Là, on peut actionner un petit bidule qui fait en sorte qu'on compte nos pas. Alors là, je vais vous donner le nombre de pas qu'on doit faire par jour pour garder notre cœur en santé. Alors, il y a quelques nouvelles données qui viennent d'être publiées. L'objectif est en dessous de 10 000 pas par jour parce que je trouvais l'objectif assez haut. Mais là, je suis comme rassurée. Je me dis, ah, vous savez, c'est atteignable ça, finalement. Alors, on aura l'occasion de s'en jaser avec la musique de Stromae à surveiller dans les prochaines minutes. Et pour tout de suite, c'est Alex Warren qui s'invite. Bon début de journée chez nous.

parler avec la co-animatrice d'Occupation Double, Panama, 20e édition cette année, Alicia Moffett, qu'on vient de s'offrir dans Viva l'avant-midi. Et on était un peu inquiets hein, quand on a appris qu'il y a eu un séisme de 7.7 qui a été ressenti au Panama vendredi. Ça a déclenché même une alerte au tsunami. Alors, ça a secoué, oui, le Panama, mais rapidement, l'équipe d'Occupation Double a mentionné que, oui, il y avait un tremblement de terre qui avait été ressenti au Panama. Son épicentre était, par contre, situé à plusieurs centaines de kilomètres là, des villas d'Occupation Double et d'Occupation Double Tentation Soleil. Et tous les candidats et l'équipe de production étaient en sécurité, se portaient bien. Donc, ça a été très rassurant là, pour ce message-là. Elle a fait des questions-réponses sur son compte YouTube. Alicia Moffett aussi, on lui a demandé si elle pensait refaire l'animation d'Occupation Double. Et elle a été très transparente en disant que c'est à voir. Elle dit « Je pensais sincèrement que ça allait être notre dernière à moi et Frédéric Robichaud qui est maintenant son ex. » M'a dit « Tous les deux, on a vraiment du fun, on aime vraiment ce contrat-là, on se compte chanceux dans ce rôle-là. » Alors là, ils sont en train d'avoir des discussions là, par rapport à ça. On verra bien quelle en sera l'issue. Hein? Un gros merci de choisir Viva l'avant-midi avec David Guetta, avec Bébé Rexha sur I'm Good. Un gros merci de nous choisir. Bon mercredi.

suite après Viva la Casa, mon collègue Patrick Langlois vous attend pour les Hits à Pat. Il vous propose des chansons coup de cœur qu'il a, des pièces du palmarès également. Et moi, si j'avais un coup de cœur musical comme classique à vous présenter, ce serait certainement le duo de Joe Cocker et Jennifer Warnes sur Up Where We Belong que je vous offre maintenant à Viva. Je vous souhaite un excellent milieu de semaine chez nous.

0: peut pas s'empêcher de la chanter à tue-tête, celle-là. Embarque ma belle, le gros, gros succès de Caen. Évidemment que c'est un highlight de leur 25 ans de carrière. Et vous savez que ça se termine hein, cette année avec leur ultime tournée qui se termine en décembre prochain. Et là, le leader de Caen, Steve Veilleux, n'arrête pas de nous titiller concernant de la nouveauté. Alors, d'après moi, il est en train de nous concocter un album solo. Là, j'ai bien hâte d'en apprendre un petit peu plus là-dessus. Mais récemment, sur ses réseaux sociaux, il a dit qu'il a fait au cours des deux dernières semaines l'enregistrement de 4 nouvelles chansons pour un sublime projet à venir, dit-il. Alors, on reste à l'affût, ça c'est certain. On reste à l'affût aussi pour le magnifique slow de 3h moins quart que j'ai à vous présenter tantôt. Ah oui, il a spiné dans les discothèques sur un moyen temps, celui-là, servi par Scorpions, Wind of Change, à venir dans un moment à vie. Va rester là.
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Ce sera les nouveautés qui seront déposées sur boutiquelecargo.com. C'est comme ça à chaque jeudi à 10h. 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Sarah Dufour s'installe maintenant à Viva. Bon milieu de semaine chez nous.

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Scotch and Poche, gros hit de Blue Jeans Bleu qu'on vient de s'offrir dans Viva l'avant-midi. Et combien de pas ça doit donner ça de jouer aux poches dans cette chanson-là? Et on pourrait l'ajouter à notre gain des pas faits à chaque jour. Et combien doit-on en faire quotidiennement pour ressentir les bienfaits sur la santé? La réponse dans un moment. Pour tout de suite, voici Pharrell Williams et Calvin Harris en compagnie de Katy Perry sur Feels. Adieu.

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0: Pour garder notre cœur en santé, combien de pas par jour devons-nous faire? Parce que souvent, on lisait 10 000 pas par jour, ce qui est un objectif assez haut, merci. Et là, je suis comme rassurée de lire les dernières données scientifiques qui ont été publiées le 1er octobre dernier dans l'American College of Cardiology, apportées par le magazine Coup de pouce. Alors, on fait le point là-dessus pour prévenir les maladies cardiovasculaires. Semble-t-il qu'on suggère 7 000 pas par jour. Bon, un objectif un petit peu plus réaliste, je dirais, pour soutenir la santé cardiovasculaire. Et là, selon les données présentées, effectuer entre 7 000 et 8 800 pas quotidiennement, ce serait associé à un risque de maladie cardiovasculaire et de mortalité, toutes causes confondues, de 50 à 60 inférieur. C'est pas rien. Alors, on dit aussi qu'une marche un petit peu plus soutenue, avec un rythme un peu plus soutenu, peut vraiment faire une grosse différence aussi. Puis on dit même que 2 800 pas par jour, par exemple, c'est associé à une réduction de 8 à 11 de la mortalité, toutes causes confondues également, et de la mortalité liée aux maladies cardiovasculaires. Puis on dit qu'une cadence de marche, oui, plus élevée, ça fait le travail, mais aussi on peut compter quand on fait le ménage, quand on fait une activité au travail, quand on fait une courte pause pour aller, je sais pas moi, bouger sur l'heure du lunch. Alors tout ça, ça peut compter pour être en meilleure santé. À venir dans un instant, Stella Lefty à Viva.
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8: La nuit des sans-abri prend une signification particulière cette année avec la croissance de l'itinérance dans la région. Un rassemblement de solidarité autour d'un feu de camp aura lieu derrière les galeries montagnaises vendredi. Les directrices des maisons d'hébergement Transit Sept-Îles et Tchouachoum à Ouachat constatent chaque jour que toutes sortes de monde peut se retrouver en situation d'itinérance. Et puis les Sept-Îliens Danny Gauvin et Véronique Boudreau se passionnent pour les décorations d'Halloween. Leur terrain déborde de citrouilles, monstres, fantômes et squelettes. Malgré le petit côté épeurant des personnages de la fête, de recevoir des visiteurs fascinés fait le bonheur de Danny et Véronique. Détails et entrevues sur macotenord.com.

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Charlotte Cardin et Feel Good dans Viva l'avant midi. Oh, que les fans feel good! Parce que là, Charlotte Cardin, au cours des dernières heures, elle a dévoilé la date de sortie de son nouvel album avec le titre à part de ça. Alors, ça va s'appeler Midnight, mon amour. Ça va sortir le 29 janvier prochain. Alors, on a enfin une date. On avait parlé que ça allait être d'ici la fin 2026. On lui pardonne. On sera quand même vraiment au début de 2027. Alors, il y a même une nouvelle chanson qui a été publiée vendredi. Alors, une toute nouvelle pièce, Memories, Souvenirs. Alors ça, c'est la version bilingue de cette pièce-là parce qu'il y a la version 100% anglophone également qui est disponible. Et étant donné qu'il y avait deux versions, il y a deux vidéoclips différents pour cette nouveauté de Charlotte Cardin là, qui est dispo depuis vendredi, qui vient tout juste de passer. Alors, nouvel album de Charlotte Cardin. On l'attendait, cette date, avec beaucoup d'impatience. 29 janvier. Midnight, mon amour. C'est sûr qu'on surveille ça. Ce qu'on surveille également dans les prochaines minutes, c'est la musique de Luis Fonsi, de Demi Lovato. Pour tout de suite, c'est Ed Sheeran qui insiste pour venir faire son tour avec Aziza, ma vie.

0: Taylor Swift est à venir dans un instant à Viva et selon un article du Daily Mail publié dans les derniers jours, Taylor Swift planifierait une tournée en 2027. C'est pas tout. Elle travaillerait aussi sur la sortie d'un nouvel album qu'elle performerait pendant cette tournée mondiale. Rien de moins. C'est spécial parce qu'en septembre dernier, elle nous a offert une version de deux disques de Life of a Showgirl qui a 16 chansons là-dessus qu'elle n'a jamais chanté devant une foule. Et à ça s'ajouterait en plus un autre album, alors les fans seraient littéralement comblés. On va surveiller la sortie de cette information-là, mais il n'y a pas de fumée sans feu, hein? Taylor Swift qui se rapproche du même coup du record historique des Beatles. En début de semaine, ça a été annoncé. Les Beatles qui ont 20 numéro 1 au Billboard Hot 100, un exploit resté inégalé en 56 ans. Mais là, Taylor Swift s'en approche parce qu'elle a décroché son 16e numéro 1 au classement Billboard Hot 100 avec son single Patient Zero. Alors, un autre numéro 1 aussi dans la petite boîte de Taylor Swift, A New It, A New You. Et c'est à venir dans un instant, Viva.
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Notre prochain invité a fêté son anniversaire le 25 septembre dernier. 34 beaux printemps pour Teddy Swims, qui vient juste de venir faire son tour au Québec. Alors, dans le cadre de sa présente tournée, il était au Centre Bell de Montréal le 7 octobre. Et franchement, je lisais là, les nombreuses critiques de ce spectacle-là. Même les amis qui sont allés, j'ai écouté et j'ai vu également leurs commentaires sur les réseaux. Et tout le monde est unanime, là, c'était un magnifique spectacle. La voix de Teddy Swims est juste grandiose. On a sur scène plusieurs musiciens, donc 5 musiciens, 3 choristes aussi. Puis on dit que ça évolue avec un décor extraordinaire. Ça représente tout d'abord un immense édifice de plusieurs étages, inspiré de sa ville natale d'Atlanta. Après ça, le décor est véritablement vivant parce qu'il se métamorphose au fil du spectacle. Ça devient à un moment donné un motel, à un moment donné un quartier urbain, une autre fois une fête foraine. Et franchement, Teddy Swims, ça a l'air qu'il y a une proximité désarmante avec le public aussi, malgré que c'est une énorme salle. Il réussit à recréer quelque chose de très intime aussi. Alors, succès sur toute la ligne pour ce spectacle de Teddy Swims. On a eu la chance de l'avoir chez nous et il s'en vient avec un nouvel album hein, en janvier 2027. On va surveiller ça, c'est bien certain. Le voici avec Mr. Know It All à Viva.

This I Can't Dance, ce genre de bon classique que vous allez peut-être entendre sur l'heure du lunch, hein, parce qu'on en a plusieurs pour vous autres dans le cadre du lunch 80-90-2000. D'ici ce temps-là, c'est Diane Simard qui est en place avec vous autres en compagnie de Salbab et Casser la table maintenant. Whoa!

0: Dans un moment, Pink avec What About Us dans Viva l'avant-midi. Et aussi, juste avant, c'est la toune du lunch qui s'en vient. Une chanson qui vous donne un avant-goût de ce que vous allez entendre pour le lunch 80-90-2000. Et vraiment, la toune est trop bonne. Mais ce qui a fait jaser dans les années 80, c'est le vidéoclip qui accompagnait cette chanson-là. Parce que la technique était juste révolutionnaire. Prise de vue réelle, animation également en bande dessinée. Alors tout ça, ça cohabitait ensemble et la combinaison des deux était juste hallucinante, surtout pour l'époque. Alors oui, Take On Me à venir dans un instant. Viva, restez là.
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9: La nuit des sans-abri prend une signification particulière cette année avec la croissance de l'itinérance dans la région. Un rassemblement de solidarité autour d'un feu de camp aura lieu derrière les galeries montagnaises vendredi. Les directrices des maisons d'hébergement Transit Sept-Îles et Tchouachoum à Ouachat constate chaque jour que toutes sortes de monde peut se retrouver en situation d'itinérance. Et puis les Sept-Îliens Danny Gauvin et Véronique Boudreau se passionnent pour les décorations d'Halloween. Leur terrain déborde de citrouilles, monstres, fantômes et squelettes. Malgré le petit côté épeurant des personnages de la fête, de recevoir des visiteurs fascinés fait le bonheur de Danny et Véronique. Détails et entrevue sur macotenord.com.

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et Shakira. Et elle vient tout juste de terminer sa tournée qu'elle a amorcée en février 2025 et elle a terminé ça d'une magnifique façon. Ça s'est fini le 11 octobre dernier et elle a battu des records avec cette tournée-là, incluant une résidence de 12 concerts à Madrid. Et son concert du 3 octobre est devenu la performance féminine la plus visionnée sur Amazon Music parce que c'était présenté sur la plateforme avec une apparition en plus surprise de Dua Lipa. Et avec ses plus de 420 millions de dollars de recettes pour cette tournée-là, Shakira a surpassé entre autres Jennifer Lopez et elle est devenue l'artiste d'Amérique latine féminine ayant vendu le plus de billets au monde avec cette tournée-là. Alors toutes nos félicitations à Shakira qui est là aux côtés de Burna Boy sur son hit de la Coupe du monde de soccer 2026, Die Die.

0: Coup d'orgasse et Ricardo dans Viva la Vent Midi. Alors, c'est un hommage à notre chef cuisinier québécois bien connu, Ricardo Larrivée, qui là, cette semaine, ajoute une corde à son arc parce que après les recettes, les plats cuisinés et le café, l'entreprise vient tout juste de lancer une toute nouvelle gamme de 4 vins. Alors, cette gamme est offerte en épicerie, en exclusivité dans les IGA parce qu'il continue son partenariat avec ce supermarché. Alors, la gamme, dit-on, mise sur des appellations très connues et appréciées de France et d'Italie, donc deux blancs, Chardonnay et Pinot Grigio, et également deux rouges, Merlot et Cabernet Sauvignon. Le prix suggéré, c'est $16.99. Alors, les vins Ricardo avec des étiquettes très vives, très flash, donc rouge, vert, orangé, bleu également. Donc, ça vous tente d'essayer les vins Ricardo, juste de même, ça vient d'arriver cette semaine. Go Wetzel et Ella Langley sur Jaded à venir dans un petit instant à Viva. Un gros merci de nous choisir. Bon milieu de semaine.
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Moffat et Réverbère dans Viva la Vendredi. Ariane Moffat, qui est dans la catégorie artiste féminine de l'année en vue du prochain gala de la disque. Est-ce qu'elle repartira avec la statuette? On aura la réponse le 8 novembre prochain. Et c'est nous qui choisissions hein, dans cette catégorie-là. Entre autres, on choisissait la chanson de l'année également, groupe de l'année. Alors, les votes sont terminés là, depuis le 8 octobre. Les dés sont lancés et on aura nos réponses très prochainement avec le gala toujours animé là, par Pierre-Yves Roy des Marais pour cette saison. Dans les prochaines minutes, le lunch 80-90-2000 s'amène avec juste des bons classiques pour vous faire passer une magnifique heure du dîner. On va se laisser sur Jack Johnson et Upside Down. On se retrouve tout de suite après votre heure de lunch. Diane Simard vous souhaite bon appétit. À tantôt.

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2: C'est Daniel pour En bref chez nous. Le public est invité à l'inauguration de l'œuvre Ensemble, créée par l'artiste de Galix, Michel Lefort, à l'initiative de la coopérative de solidarité de Galix. L'événement aura lieu le 16, donc c'est vendredi 16 octobre, de 17h à 19h, à la Coop, située au 551 de la rue Thériault. La sculpture, composée d'aluminium et d'acier inoxydable, intègre les pièces réalisées avec la participation de citoyens lors d'un atelier des Journées de la culture. Le projet bénéficie notamment du soutien de l'Entente de développement culturel de cette île et vise à rendre l'art plus accessible. Le défi Chaîne de vie de Greffe-toi à nous est de retour cette année. C'est le 19 octobre au Stade Olédé. En participant ou en faisant un don, eh bien, vous contribuez à soutenir l'éducation et la sensibilisation des jeunes à cette cause qui peut sauver les vies. Emma Québec invite les résidents de cette île et des environs à donner du sang le 20 octobre de 13h30 à 20h30 et le 21 octobre de 13h à 20h à la réserve navale au 370 avenue Arnault à cette île.
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8: La nuit des sans-abri prend une signification particulière cette année avec la croissance de l'itinérance dans la région. Un rassemblement de solidarité autour d'un feu de camp aura lieu derrière les galeries montagnaises vendredi. Les directrices des maisons d'hébergement Transit Sept-Îles et Tchou Atchoum à Ouachat constate chaque jour que toutes sortes de monde peut se retrouver en situation d'itinérance. Et puis les Sétiliens Danny Gauvin et Véronique Boudreau se passionnent pour les décorations d'Halloween. Leur terrain déborde de citrouilles, monstres, fantômes et squelettes. Malgré le petit côté épeurant des personnages de la fête, de recevoir des visiteurs fascinés fait le bonheur de Danny et Véronique. Détails et entrevues sur macotenord.com.

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1: Julie-Marie qui vous accompagne dans le lunch sur cette heure de midi. Hey, cette heure de lunch-là peut servir aussi à scroller sur notre téléphone en écoutant la radio puis en mangeant 2-3 bouchées. C'est correct. Toutes les façons sont bonnes pour décrocher puis repartir après ça gonflé à bloc pour l'après-midi. Moi, je m'occupe de la musique. Moi, une belle petite trame musicale pour vous autres remplie de nostalgie. Il y aura des bons hits. Je perds un peu la voix. Je m'excuse. Ça se peut qu'il y a des mots que vous entendiez pas bien. J'ai un petit mal de gorge. Ma fille avait une laryngite en fin de semaine, puis là, je commence à penser que je suis pas mal la prochaine victime de ce virus-là dans la maison. Donc, je m'excuse d'avance si la voix casse un petit peu au courant de l'émission. Je parle un petit peu plus grave que d'habitude. Hey non, ça joke, on va parler de bien des affaires, une émission qui me fait tellement rire, qui est de retour avec une édition spéciale pour l'Halloween. On va parler de Barbie aussi et de Céline Dion. Ouais, mais vous voyez peut-être venir avec mes grands chevaux. 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Oh que c'est bon, ce montage musical-là. Ça commence en force avec notre queen, notre reine, Madonna. Et Holiday, ça nous ramène-tu dans le temps, ça, vous pensez? Oh, certainement, montez le volume! C'est parti pour le lunch 80-90-2000 à Viva! Bon lunch!

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0: Je pense sincèrement que ce sera un objet de collection, la Barbie à l'effigie de Céline Dion. Oh que oui, Mattel lance une nouvelle poupée de collection à l'image de notre belle diva québécoise. Le prix de la poupée annoncé est 60$ US. Ça va être lancé aujourd'hui officiellement, donc c'est disponible. Je sais pas où exactement c'est disponible, sûrement quelque part sur le web. Mais c'est une poupée qui aborde la réplique du collier du cœur de l'océan, qui est inspirée du film du Titanic. Donc une édition spéciale justement pour My Heart Will Go On, qui est associé au film. Donc, un beau clin d'œil à tout ça. Céline Dion, qui est magnifique, les cheveux remontés, son beau collier, la longue robe, c'est cute. D'après moi, les collectionneurs vont se l'arracher. On fait un petit clin d'œil d'ailleurs à Paul Arcand, qui s'est expliqué comme quoi qu'il a eu beaucoup de plaisir au show de Céline Dion. Le trois quarts du show, il était debout. Le seul moment où la salle a filmé, il était assis, l'air stoïque. C'est son air habituel, mais il y avait beaucoup de plaisir à l'intérieur de lui. On s'offre de la bonne musique dans les prochaines minutes avec, entre autres, Les Respectables et Jimmy Cliff au retour dans le lunch.
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0: Oh, ça, ça a fait mon petit bonheur ce matin quand j'ai vu la nouvelle arriver. Oh, ça va être bon. LOL qui rira le dernier aura une édition spéciale de l'Halloween qui sera disponible à compter du 23 octobre prochain, toujours sur Prime Vidéo. Donc, c'est disponible sur cette plateforme-là. D'habitude, faut attendre le nouvel an pour avoir des épisodes parce qu'ils lancent ça toujours au début du mois de janvier, là, dans les vacances de Noël à peu près. Et là, ben, on a une édition Halloween avec un petit peu plus effrayante, mais toujours aussi drôle. Les participants, Patrice Bélanger, Marie-Soleil Dion, Jean-René Dufort, Pierre Hébert, Charles Lafortune, Danick Martineau, Alicia Moffett et Julie Snyder. Honnêtement, là, vous allez tellement rire. C'est une compétition, évidemment, avec des défis qui sont complètement niaiseux, des rendez-comptes fantomatiques et des performances musicales qui s'avèrent à être très, très drôles. Donc, très hâte de voir ça. Les participants doivent évidemment essayer de faire rire leur adversaire pour eux autres sans jamais décrocher eux-mêmes. Et des fois, c'est double tranchant. Tu veux tellement faire rire les autres que finalement, tu ris de tes propres jokes. Et ça, c'est dangereux. Ils courent la chance de remporter 50 000 $. Donc, ça sera disponible sur Prime Video exclusivement, comme je le disais, à compter du 23 octobre prochain. Et c'est une émission avec une ambiance de maison hantée. Ouais, ça sera à suivre, évidemment. J'ai vraiment hâte de voir ça dans une dizaine de journées. On a Danza Kuduro avec Lucien Zoe et Don Omar qui s'amène dans les prochaines minutes. Ça nous ramène quand même avec un petit peu de nostalgie en 2010, mais ça va certainement vous donner envie de bouger un peu le popotin sur votre heure de lunch. Je vous souhaite un beau dîner. J'espère que vous mangez bien. Sinon, si c'est un petit peu plus tard votre heure de lunch, ben je vous accompagne quand même avec de l'excellente musique. Aviva, la musique dans le lunch.
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Toujours bon, ça nous ramène dans le temps, en 1985 pour être plus précise, avec Dan Henley. On se laisse sur de belles notes. Mon nom, c'est Julie Barry. Je vous donne rendez-vous demain midi pour remettre une autre édition du Lunch à Viva. D'ici là, voici Sean Paul, Hold My Hand, à Viva, la musique.

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4: La nuit des sans-abri prend une signification particulière cette année avec la croissance de l'itinérance dans la région. Un rassemblement de solidarité autour d'un feu de camp aura lieu derrière les galeries montagnaises vendredi. Les directrices des maisons d'hébergement Transit Sept-Îles et Tchou Achoum à Ouachat constate chaque jour que toutes sortes de monde peut se retrouver en situation d'itinérance. Et puis les Sept-Îliens Danny Gauvin et Véronique Boudreau se passionnent pour les décorations d'Halloween. Leur terrain déborde de citrouilles, monstres, fantômes et squelettes. Malgré le petit côté épeurant des personnages de la fête, de recevoir des visiteurs fascinés fait le bonheur de Danny et Véronique. Détails et entrevues sur macotenord.com.

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Cette deuxième partie de journée, on est ensemble pour les trois prochaines jusqu'à l'arrivée de Viva la Casa qui va bien vous ramener à la maison sur le coup de 16h, suivra par la suite les hits à pattes pour bien lancer votre soirée. Bref, on s'occupe de vous autres à Viva tout au long de la journée. Ça, c'est certain. Il y a de l'ambiance dans votre radio avec des artistes extraordinaires qui vont s'inviter cet après-midi. Et justement, parlant d'artistes extraordinaires, il y a Roxane Bruno qui vient tout juste de nous dévoiler son nouveau projet. Je viens d'apprendre ça par votre communiqué là, au cours des dernières minutes. Je vais vous en parler. On se l'offrira en musique aussi, ça c'est bien certain. J'aimerais ça savoir également à quelle date vous autres, là, c'est correct, mettons, dans votre livre à vous, là, de commencer les décos de Noël et même le sapin. Parce qu'il y a une artiste qui a l'air de l'avoir faite pendant le long week-end de l'Action de grâce. On va se l'offrir aussi en musique et on s'en reparle. Et pour tout de suite, c'est Alex Warren qui nous fait l'honneur de s'inviter à Viva.

il n'y a plus rien qui presse dans Viva l'après-midi. Cain qui fait son ultime tournée en ce moment. Ça se termine en décembre et là, on a des projets solo pour chacun des membres de la formation. Steve Veilleux a l'air d'être en train de nous préparer de la nouveauté musicale. On va rester à l'affût. Et c'est pas le seul qui prépare de la nouveauté. Il y a Kevin Parent qui nous offre une nouvelle chanson aujourd'hui. Ça s'appelle « Trois bûches à la fois ». Alors, si vous voulez, là, comme ça, motiver vos jeunes à vous aider, là, à corder le bois, puis à faire ce qu'il faut avant la saison froide, je pense que c'est une chanson à se procurer pour les motiver, parce qu'il mentionne sur ses réseaux sociaux que c'est une chanson familiale et amicale sur l'entraide autour d'une corvée bien de chez nous, corder le bois de chauffage pour réchauffer nos maisons et nos cœurs durant l'hiver, une façon amusante de responsabiliser les enfants en les impliquant dans de petites tâches extérieures, un projet modeste, familial et inclusif. Alors, 1, 2, 3, 3 bûches à la fois. Une chanson offerte par Kevin Parent aujourd'hui à Vie aux intéressés pour motiver vos enfants. Christina Aguilera s'invite sur Beautiful. Je vous souhaite un bon milieu de semaine à Viva.

0: c'est Lou Adriane Cassidy qu'on vient de s'offrir dans Viva l'après-midi. Non, c'est vrai, on n'arrête pas de vous offrir que le meilleur. C'est pour ça que les Cowboys fringants s'amènent avec l'Amérique pleure. Et est-ce que Marianne Clépine des Cowboys se lancera un jour en politique? Elle a répondu à cette question. Je vous donne la réponse dans un moment. Mais juste avant, voici Mumford & Sons avec Chris Templeton à Viva.
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0: Enfant et Marie-Annick Lépine des Cowboys Fringants a fait une sortie au cours des dernières heures sur ses réseaux sociaux. En fait, elle nous a mentionné que c'est beau, jamais elle n'allait se présenter en politique. Et là, elle nous a raconté la petite histoire qu'en 2012, elle avait été approchée pour se présenter comme conseillère municipale dans sa ville de l'Assomption. À l'époque, elle était enceinte de sa première fille. Le timing n'était pas super bon, mais là, ce qu'elle a mentionné là, sur ses réseaux au cours des dernières heures, elle dit, mais de toute façon, elle dit « Voir mes amis élus souffrir des commentaires haineux qu'ils reçoivent l'a définitivement dissuadé de se lancer en politique. » Donc, elle dit que à l'époque, on lui offrait 12 000 $ par année pour possiblement perdre ma réputation et me fâcher parce que je suis trop sensible contre des citoyens mécontents. Bref, elle dit « Même si je veux le mieux pour ma ville et l'humanité, je ne me présenterai jamais. » Ah, oh, c'est un peu dommage d'entendre ça parce que c'est vrai que c'est un peu, c'est un pensée du bien, pas juste de se lancer en politique, mais d'avoir les commentaires qui viennent avec, hein. On espère qu'un jour, tout ça pourra changer. Stella Lefty à venir dans un instant et Boston à Viva.
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0: Cœur de pirate et mélancolie dans Viva l'après-midi. De la mélancolie, on en a ressenti hein, à la suite de l'annonce du décès de Jean-Luc Mongrain dimanche, des suites de complications liées à un cancer. Il était âgé de 75 ans et ça a été vraiment un personnage extraordinaire, un humain vrai et authentique, ça c'est certain, qui a aidé plusieurs dans leur carrière également et dans leur vie en général. Ça a été le cas de notre président, nous ici, Sylvain Chamberlain, ça a été son mentor. Celui qui lui a donné sa première chance professionnelle. Et oui, il a été déterminant pour le parcours de plusieurs personnes et même nous, le public, qui le regardait à la télévision. Et là, on a décidé de lui rendre hommage en rediffusant son passage à l'émission La Vraie Nature. Et je vous invite à écouter cette émission-là que j'ai visionnée, moi, quand ça avait été diffusé en 2018. Alors, c'est demain à 21h du côté de TVA et puis le 18 octobre également à 22h30. Il est avec Ariane Moffat dans La Vraie Nature, animé par Jean-Philippe Dion, Hugo Girard également. Puis ça donne des moments tellement touchants. Je peux entendre un extrait d'ailleurs.
1: C'était des coups que j'appréciais. Tu sais, j'avoue, je m'en venais, j'étais comme, oh, yo, Jean-Luc, il va-tu avoir une écoute? Et vraiment, j'ai découvert ce qu'on voit moins, parce que des fois, à la télé, c'est plus dans le mouvement. Mais un homme posé, qui est capable d'écouter, puis qui a une tendresse aussi, qui est vraiment le fun à découvrir. Une grande humanité.
2: Je te remercie, parce qu'on est souvent aussi... On peut être victime de son image. Vraiment. Mais je me rends compte, dans tout ce qu'on a raconté, c'est qu'on passe sa vie d'adulte à tenter de guérir son enfance.
0: Alors, de grandes vérités, la suite à La Vraie Nature demain. Alors, c'est rediffusé du côté de TVA pour rendre hommage à un grand Jean-Luc Mongrain. Un gros merci de choisir

0: Pop s'invite dans un instant. Ça, c'est une chanson qui va mettre du pep dans votre mercredi après-midi. Alors, ça va faire du bien. En plus, offert par un symbole du girl power. Alors, les Spice Girls. Avec une chanson, en plus, qui a fêté ses 30 ans en juillet dernier, parce que le 8 juillet 1996 sortait Wannabe, premier extrait du premier album des Spice Girls, Spice, qui était paru à l'automne de la même année. Et là, c'est devenu un feu d'artifice pour la carrière des Spice Girls. Alors, c'est une chanson sur l'amitié entre une femme et un homme. C'est un hymne féministe à la fois aussi. Puis c'est devenu le titre le plus vendu de l'histoire de la musique par un groupe féminin. C'est écoulé à 7 millions d'exemplaires dans le monde. Et ce hit des Spice Girls qui a fêté ses 3 décennies cet été s'invite Wannabe à venir, suivi par la chanson de l'heure de la Langley, Chasing Texas. Tout ça, ça s'en vient, Viva!
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9: Interpellé sur la réalité des travailleurs de l'industrie saisonnière de la Côte-Nord, la ministre fédérale de l'Emploi n'a pas répondu. Environ 2500 cartes postales créées par Action Chômage Côte-Nord ont été envoyées à Ottawa au cours de l'été. L'organisme a envoyé hier une lettre au bureau de la ministre pour lui demander de répondre et de passer enfin à l'action. Et puis le Nitassinan des Inuits serait le plus impacté par le projet de gazoduc et d'usine de liquéfaction GNL. Loin d'appuyer l'entreprise, les Premières Nations Inuits Dissipit, Mastoyash et Petsiamit lui demandent de mettre le projet sur pause. Les 3 conseils Inuits déplorent une représentation non autorisée de la part du promoteur qui s'est vanté d'avoir l'appui de nations autochtones. Détails sur macotenord.com.

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Un gros merci de choisir Viva. Ça se passe avec Alanis Morissette.

0: nouveauté de Vince Lemire, Où le vent nous mène, dans Viva l'après-midi, et juste le titre m'inspire fortement. Et d'ailleurs, il a proposé un vidéoclip pour accompagner cette chanson-là. Et il partage l'écran avec sa fiancée Camilla, sa complice de vie, avec qui il est devenu papa aussi parce que il a une petite fille d'âgée d'à peine 7-8 mois, Vince Lemire. Alors les nuits doivent être courtes et c'est vraiment beau de les voir à l'écran parce que l'idée c'est de partir en road trip justement dans une belle journée d'été à bord d'un vieux pick-up. Alors l'esthétique est super vintage de ce clip-là. Alors, c'est le fun de savoir que c'est vraiment son amoureuse dans la vraie vie qu'on voit à l'écran avec Vince Lemire. Et ça donne le ton, cette chanson-là, à son nouvel album qui est en préparation. Et ça devrait sortir à la fin mai 2027. À venir dans un moment, Shakira et Burna Boy avec Die Die à Viva. Bon milieu de semaine chez nous.
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c'était 4 dates. En fin de semaine, on en avait ajouté, on avait un total de 11. Et là, depuis hier, on est à 12 représentations pour les Backstreet Boys à Toronto, au Centre Rogers, pour Into the Millennium Homecoming Live in Canada. Alors, ils ont dit, en raison d'une demande exceptionnelle, alors ils ont ajouté un spectacle de plus à l'horaire pour le 7 mars. Alors, à partir du 12 février prochain, il y aura une série de concerts pour les Backstreet Boys à Toronto. Ils en reviennent juste pas de la demande et de la popularité qu'ils peuvent avoir au Canada, et avec raison, hein, on a tous un petit côté givré là, qu'on aime trop les Backstreet Boys. Alors c'est sûr que ça va pogner, et cette résidence sera la seule série de concerts dans des stades nord-américains du groupe pour 2027. Alors si jamais là, une petite virée à Toronto vous tentait, ben là peut-être que c'est l'occasion d'y aller. Et voici Sabrina Carpenter avec Espresso à Viva.

0: Jennifer Lopez s'en vient en musique tantôt avec David Guetta. Vous voulez pas manquer ça. Et elle m'a fait bien rire, Jennifer Lopez, en fin de semaine parce qu'elle semble avoir profité du long week-end de l'Action de grâce pour, oui, faire un rassemblement en famille. C'est ce que j'ai vu passer dans une courte vidéo sur ses réseaux sociaux. Donc, elle est installée sur le sofa, sur le bord d'un feu de foyer avec toute la petite famille. Il y en a un qui est sur le divan en train de regarder sur son téléphone, quelqu'un d'autre qui a l'air à servir du vin dans la cuisine et il y en a d'autres qui font quoi? Ils montent le sapin de Noël. Est-ce que vraiment elle a déjà monté son sapin de Noël le week-end dernier, Jennifer Lopez? Vous autres, c'est quoi la date? C'est quand? Il me semble que moi, il y a comme une barrière psychologique quand même qu'avant l'Halloween, je touche pas à ça, puis ça m'effleure même pas l'esprit. Mais c'est sûr que c'est le fun d'arriver dans la féerie, hein? Alors, semble que c'est déjà réglé dans le foyer de Jennifer Lopez qui s'amène avec Save Me Tonight dans un moment à Viva.
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6: Interpellée sur la réalité des travailleurs de l'industrie saisonnière de la Côte-Nord, la ministre fédérale de l'Emploi n'a pas répondu. Environ 2500 cartes postales créées par Action Chômage Côte-Nord ont été envoyées à Ottawa au cours de l'été. L'organisme a envoyé hier une lettre au bureau de la ministre pour lui demander de répondre et de passer enfin à l'action. Et puis le Nitassinan des Inuits serait le plus impacté par le projet de gazoduc et d'usine de liquéfaction GNL. Loin d'appuyer l'entreprise, les Premières Nations Inuits Dissipit, Mastoyash et Petsiamit lui demandent de mettre le projet sur pause. Les trois conseils Inuits déplorent une représentation non autorisée de la part du promoteur qui s'est vanté d'avoir l'appui de nations autochtones. 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

autour de l'artiste qui s'en vient dans les prochaines secondes à Viva, et j'ai nommé Norah Jones, qui vient tout juste de nous proposer une nouveauté musicale avec Chris Templeton. Depuis le 8 octobre, vous pouvez vous procurer une chanson de Noël touchante qui raconte l'histoire d'un amour qui s'effrite un petit peu et qui a nettement besoin d'une petite étincelle de Noël. April's Gone. Alors, c'est maintenant disponible. Et en parallèle, Norah Jones, elle a annoncé aussi qu'elle allait sortir un album à la fin du mois de novembre. C'est qu'elle, elle a un podcast, elle s'entretient avec des musiciens qu'elle aime beaucoup, elle a des belles conversations franches, puis à travers ça, il y a des collaborations musicales improvisées. Alors, c'est ce qu'on va retrouver sur Playing Along volume 2, qui sortira le 27 novembre prochain. Alors, en version vinyle, disponible exclusivement chez les disquaires indépendants. Mais si vous êtes fan de Norah Jones, vous allez trouver une façon de mettre la main là-dessus. Et là, c'est avec une pièce qu'on retrouve sur son album à succès Come Away With Me, sorti au début des années 2000, qu'elle s'en vient. Un album qu'elle qualifie même elle-même de petit bijou mélancolique. Et là, elle a raflé tous les Grammy Awards en 2003 avec cet album-là. Elle a remporté entre autres l'album de l'année. Alors, voici Don't Know Why, Norah Jones, à Viva.

0: Roxane Bruno et Old Miklos dans Vivant l'après-midi. Roxane Bruno qui, vous savez, est coach hein, à la voix. Et honnêtement, je pense qu'on a semé une bonne graine là, pour Roxane Bruno qui a aimé ça être coach, qui a aimé ça accompagner les artistes émergents parce que là, aujourd'hui, elle annonce qu'elle crée une nouvelle boîte de direction artistique, de mentorat, d'accompagnement créatif. Elle appelait ça Production 14. Alors, c'est vraiment une boîte qui va accompagner les artistes de la relève. Ce qu'elle a dit, elle dit « Aujourd'hui, avoir de bonnes chansons et du talent, ça suffit plus. Après bientôt 10 ans de carrière, je sais à quel point il faut comprendre son image, savoir raconter son histoire, créer du contenu, développer ses réseaux sociaux, trouver son identité. » Et elle dit qu'avec Production 14, elle dit « J'ai le goût de redonner ce que l'industrie m'a appris. » Elle dit « Quelquefois à la dure, j'ai envie de coacher des artistes qui ont quelque chose à dire. » Elle dit « Je veux les aider à prendre leur place et aller plus loin dans un milieu qui peut être intimidant sans jamais toucher à ce qui les rend uniques. » Donc, c'est vraiment un beau projet pour Roxane Bruno. Elle l'a annoncé par voie de communiqué aujourd'hui et on lui souhaite évidemment que ça fonctionne bien puis d'accompagner la relève, c'est toujours un beau projet, c'est certain. James Blunt à venir et Dasha dans un moment Viva.
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Colette dans Viva l'après-midi, chanson qui avait reçu la certification de chanson de l'année au Gala de la Disque en 2022. Qui va recevoir les honneurs cette année? Ah, on saura ça le 8 novembre prochain au Gala de la Disque. Mais quoi qu'il en soit, toujours aussi populaire cette chanson-là. Fouki nous a annoncé sur ses réseaux sociaux au début du mois de septembre que la pièce venait de franchir les 30 millions d'écoutes sur Spotify. Rien de moins. Et notre prochain invité, lui, au début du mois de septembre, il terminait sa Wanted Man Tour. Je vous parle de Benson Boone qui est là maintenant à Viva.

Votre émission du retour à la maison est à venir dans un instant. Viva 94.1, animée de main de maître par mon collègue Daniel Potvin. Diane Simard, vous souhaite un bon retour. On se dit à demain. Ciao!

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7: Bonne fin de journée. À 3 jours de l'ouverture de la saison dans la Ligue de hockey senior 2A Côte-Nord, le nouvel entraîneur-chef des Basques de Sept-Îles, Eric Smith, promet, en entrevue aujourd'hui, une équipe compétitive avec l'ajout de plusieurs joueurs recrues sélectionnés pour compléter le noyau de vétérans. Le coach a un plan pour mener son équipe à la Coupe au printemps 2027. Conscient de l'avantage de jouer devant ses partisans, coach Eric Smith vise 5 ou 6 victoires sur 8 parties en saison régulière pour se classer en tête ou tout près avant les séries. La saison commence samedi soir à Bécomo. Interpellé sur la réalité des travailleurs de l'industrie saisonnière de la Côte-Nord, la ministre fédérale de l'Emploi n'a pas répondu. Environ 2500 cartes postales créées par Action Chômage Côte-Nord lui ont été expédiées à Ottawa cet été. L'organisme a envoyé hier une lettre au bureau de la ministre pour lui demander de répondre et de passer à l'action. Et puis, le Nitassinan des Innus serait le territoire le plus impacté par le projet de gazoduc et d'usine de liquéfaction GNL. Loin d'appuyer l'entreprise, les Premières Nations Innus d'Essipit, de Mastoyash et de Petsiamit lui demande de mettre le projet sur pause. Les 3 conseils Innus déplorent une représentation non autorisée de la part du promoteur qui s'est vanté d'avoir des appuis des nations autochtones. Détail

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5: Là, on peut dire que l'automne est bien installé avec cette petite pluie à Sept-Îles. Il fait quand même pas froid, mais c'est pas chaud quand même. Et on connaît, j'en ai parlé, on connaît maintenant le calendrier officiel de la saison 2026-2027 de la Ligue Senior 2A, circuit groupe CF de la Côte-Nord. Le premier match de la saison est samedi à 19h30 au Centre sportif Alcoa de Baie-Comeau, alors que les Basques du groupe Olivier de Sept-Îles rendront visite aux champions de la dernière saison, les pionniers CFL de Baie-Comeau. Et dès 19h, à l'Arena Corrad Parent, on pourra se procurer les billets de saison, premier arrivé, premier servi. Et en deuxième heure, aux alentours de 17h30, Jean-Saint-Pierre s'entretient avec Éric Smith, entraîneur-chef des Basques du groupe Olivier. Ça ne pas manquer.

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2: Alouette présente Alexia d'Autisme Côte-Nord. Bonjour.
3: Allô, comment ça va?
2: Ça va très bien. Tu nous parles d'un beau projet. Premièrement, j'aimerais que tu me présentes notre invité qu'on a en studio.
3: Avec plaisir. Marie-Pierre Vachon, qui est agence socio-communautaire avec la SPUM.
2: Alors, pourquoi elle est ici?
3: On a un beau projet avec la SPUM, justement. Puis je vais laisser Marie-Pierre nous présenter. Donc, elle était vraiment là pour représenter la communauté autochtone aujourd'hui.
2: Bonjour, Marie-Pierre. Marie-Pierre, parle-moi de ce projet.
4: Dans le fond, c'est un projet qui a vu le jour suite à une inspiration du SPVM avec l'organisme à Pas de Géant. Donc, c'est une collaboration là, pour venir en aide, si je peux dire comme ça, aux personnes avec des réalités autistiques.
2: Et ça, pourquoi, justement, cette association-là?
3: Donc, c'est vraiment Marie-Pierre qui est venue vers nous, puis on s'entend que quand on est une personne autiste ou une personne neurodivergente, parce que le projet touche aussi toute la neurodivergence, mais des fois, on a des petites particularités qui font en sorte que les toucher, la lumière, le bruit, on peut être plus sensible à ça. Okay. Donc, on visait vraiment que les policiers puissent adapter leurs interventions pour les personnes qui sont autistes ou qui ont des besoins spécifiques.
2: Le nom du projet, c'est...
4: Tashtagen. Dans le fond, c'est le haut des perches à attacher ensemble dans un tipi. Fait que dans le fond, nous, ce qu'on voulait, c'était une alliance entre la SPUM, Autisme Côte-Nord et les services Chewachida de la communauté de Ouachat-Maliotena.
2: Alexia, les étapes du projet, c'est...
3: Donc, on a commencé par former tous les policiers et les enquêteurs de la SPUM. Donc, depuis le mois d'août, à chaque semaine, on avait une cohorte de policiers ou d'enquêteurs qui venaient suivre notre formation sur les bases du TSA, parce que si on veut qu'ils adaptent leurs interventions, il faut qu'ils connaissent notre vision puis comment intervenir correctement selon les besoins autistiques. Ensuite, on a aussi un formulaire qui est sorti en ligne. Donc, les personnes peuvent remplir le formulaire avec leur description physique, leur sensibilité, qu'est-ce qu'ils aiment comme intervention, qu'est-ce qui est moins apprécié. Comme ça, les policiers, quand ils reçoivent l'appel pour aller intervenir au domicile ou dans un autre milieu de vie, peuvent vraiment voir les spécificités de la personne pour adapter leur intervention.
2: Alors, c'est un projet pour la communauté.
4: Oui, c'est ça. Dans le fond, les gens qui remplissent le formulaire en ligne doivent obligatoirement avoir un numéro de bande de la communauté de Ouachat-Maliotena parce que, dans le fond, on intervient à leur résidence sur le territoire de Ouachat-Maliotena. Ensuite de ça, ils peuvent recevoir des services de Chewachida, dans le fond, fait que ce soit un psychologue ou quoi que ce soit. Fait que tout peut être écrit dans le dit formulaire, sauf qu'il faut vraiment venir de la communauté.
2: Probablement que vous aimeriez que ça soit à plus grande échelle, hein?
4: Ah oui, c'est sûr qu'on aimerait ça, que la ville puisse aussi en profiter. Là, justement, la dernière fois, il y avait une famille qui était avec nous pendant la formation, puis l'ont même mentionné là, qu'ils aimeraient ça. Que ça soit aussi appliqué dans la Sûreté du Québec, mais là, ça, on n'a pas de contrôle là-dessus. Mais on aimerait ça aussi former tout le personnel de soutien des services de l'éducation à Itoum. Ça va être de la planification, mais c'est un autre volet du projet.
2: En conclusion, Alexia, au sujet de ce beau projet, parce que c'est réellement un beau projet.
3: Mais on remercie vraiment d'un l'aspect, mais aussi toutes les personnes qui démontrent de l'intérêt pour ce projet-là, parce que l'inclusion, c'est bon pour les personnes qui ont des handicaps qui sont plus visibles, mais c'est aussi bon pour les personnes neurodivergentes, parce qu'elles aussi, selon leur fonctionnement, méritent d'avoir des espaces adaptés puis des intervenants sensibilisés à leur réalité. Ça peut vraiment faire une belle différence dans tout le processus là, d'intervention policière, puis même ça serait avec des ambulanciers ou avec des pompiers. On essaie de vraiment élargir tout ça. Donc, vive l'inclusion.
2: Merci, mesdames.
3: Merci.
4: Merci, Yamé.
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0: Eh bien, la famille, la maison de la famille, la maison de la famille de Port-Cartier sera encore une fois présente lors des matchs seniors à domicile des Gaulois du groupe PCR. Puis il va sûrement avoir naturellement des familles qui vont assister à ce match. Et je pense pas que c'est la première année. Ces matchs sont aussi une belle occasion, vous savez, de soutenir l'organisme. Alors, il y a une partie des profits des matchs à domicile qui reviennent directement grâce au pourboire hein, du bar, aux moitié-moitié et aux rondelles chanceuses. Alors, ces sommes contribuent justement directement à la mission des Gaulois auprès des familles d'ici. C'est réellement une très, très belle initiative. Bravo!
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0: C'est Daniel pour En bref chez nous. Le public est invité à l'inauguration de l'œuvre Ensemble créée par l'artiste de Galix, Michel Lefort, à l'initiative de la coopérative de solidarité de Galix. L'événement aura lieu le 16, donc c'est vendredi 16 octobre, de 17h à 19h, à la Coop, située au 551 de la rue Thériault. La sculpture, composée d'aluminium et d'acier inoxydable, intègre les pièces réalisées avec la participation de citoyens lors d'un atelier des Journées de la culture. Le projet bénéficie notamment du soutien de l'Entente de développement culturel de cette île et vise à rendre l'art plus accessible. Le défi Chaîne de vie de Greffe-toi à nous est de retour cette année. C'est le 19 octobre au Stade Olédé. En participant ou en faisant un don, eh bien, vous contribuez à soutenir l'éducation et la sensibilisation des jeunes à cette cause qui peut sauver les vies. Emma Québec invite les résidents de cette île et des environs à donner du sang le 20 octobre de 13h30 à 20h30 et le 21 octobre de 13h à 20h à la réserve navale au 370 avenue Arnaud à cette île.
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0: Alors, la bibliothèque Louis-Ange Santerre, et Santé Québec, Côte-Nord, lance un temps pour soi. Ça, c'est une série d'activités consacrées à la santé mentale positive. C'est une très, très belle idée. Il y a une belle activité qui s'en vient. D'ailleurs, le premier rendez-vous aura lieu en fin de semaine. Ça, c'est samedi, à compter de 15h dans la salle L'Aquilon. Et les participants pourront profiter justement d'une heure de lecture au calme, accompagnée de boissons chaudes, tout pour vous réconforter, et de collations également, une belle collation. Puis, il y aura des échanges sur, naturellement, le livre que vous aurez lu. Alors, c'est une belle activité. On peut avoir toute l'information à la bibliothèque.
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8: Bonne fin de journée. À trois jours de l'ouverture de la saison dans la Ligue de hockey senior 2A Côte-Nord, le nouvel entraîneur-chef des Basques de Sept-Îles, Éric Smith, promet, en entrevue aujourd'hui, une équipe compétitive avec l'ajout de plusieurs joueurs recrues sélectionnés pour compléter le noyau de vétérans. Le coach a un plan pour mener son équipe à la Coupe. Au printemps 2027, conscient de l'avantage de jouer devant ses partisans, coach Éric Smith vise 5 ou 6 victoires sur 8 parties en saison régulière pour se classer en tête ou tout près avant les séries. La saison commence samedi soir à Baie-Comeau. Interpellé sur la réalité des travailleurs de l'industrie saisonnière de la Côte-Nord, la ministre fédérale de l'Emploi n'a pas répondu. Environ 2500 cartes postales créées par Action Chômage Côte-Nord lui ont été expédiées à Ottawa cet été. L'organisme a envoyé hier une lettre au bureau de la ministre pour lui demander de répondre et de passer à l'action. Et puis, le Nitassinan des Inuits serait le territoire le plus impacté par le projet de gazoduc et d'usine de liquéfaction GNL. Loin d'appuyer l'entreprise, les Premières Nations Inuits d'Essipit, de Mastoyache et de Petsiamit lui demandent de mettre le projet sur pause. Les trois conseils Inuits déplorent une représentation non autorisée de la part du promoteur qui s'est vanté d'avoir des appuis des nations autochtones.

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5: Alors, le premier match de la saison de la Ligue Senior 2A, circuit groupe CFM de la Côte-Nord, eh bien, c'est samedi. Jean nous en a parlé au bulletin d'information. C'est samedi à 19h30 au Centre sportif Alcoa de Baie-Comeau, alors que les Basques du groupe Olivier de Sept-Îles rendront visite aux champions de la dernière saison, les pionniers CFL Baie-Comeau. Et dès 19h d'ailleurs, ce soir, à l'Arena Corrad Parent, on pourra se procurer les billets de saison. Alors à 19h, on va ouvrir les portes de l'Arena Corrad Parent pour vous permettre d'acheter donc les billets de saison qui seront disponibles. Dans 30 minutes, Jean Saint-Pierre s'entretient avec Eric Smith, entraîneur-chef des Basques du groupe Olivier. Ah!

Le 5 à 8 maritime, ça s'en vient, c'est bientôt. Bravo à toute l'équipe qui est en train de préparer ça. Je vous en parle dans 3 minutes.

0: Le 5 à 8 maritime, bien, c'est un grand événement hein, qui se fait en 4 activités différentes sur 3 jours. Et les gens travaillent très, très fort. Il y a une grosse équipe là-dessus. Bravo! Lâchez pas les gars, les filles. Ça va être encore sûrement un beau succès encore cette année. Et on va goûter naturellement à nos bonnes huîtres de cette île, de la ferme Pure Mer. Alors, même, je vais vous lancer un défi, tiens. Hein, vous savez qu'il y a un encan virtuel. Alors, je vous lance l'invitation à miser dans le cadre de l'encan virtuel. Ça s'appelle, l'encan s'appelle Vertu Elim. Et c'est naturellement sur la page donc de l'Élim des Sables, la page Internet, que vous allez avoir tous les renseignements. Il y a un très beau lot. Écoutez bien qu'est-ce que vous pouvez justement gagner si vous misez, hein, si vous misez le plus haut. Alors, le lot unique et exceptionnel d'une virée en duo à Montréal pour assister à un match des Canadiens. C'est réellement un beau prix, hein?
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0: Alors, on va parler demain de l'Université du troisième âge avec le formateur de l'UQAC, M. Julien Picherite. Alors, à Sept-Îles, c'est une nouvelle façon d'apprendre, de s'offrir justement des cours pour les 50 ans et plus. On n'a pas besoin, naturellement, de faire des devoirs. J'ai très hâte de parler de ça avec Julien demain.
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Jean-Saint-Pierre s'entretient avec Eric Smith, c'est l'entraîneur-chef des Basques du groupe Olivier, juste après la chanson de Zaz. À Viva 94.1, la

0: C'est le début de la saison, 7 fins de semaine pour les Basques seniors 2A de Sept-Îles. Et pour la Ligue Côte-Nord, on joue à Baie-Comeau, mais c'est une saison de 8 matchs comme l'an dernier. Un nouvel entraîneur pour l'équipe de Sept-Îles, Eric Smith. Bonjour.
1: Bonjour, Monsieur Jean.
0: Un entraîneur qui connaît très bien la gang quand même. Quoi? Plus de 30 ans de coaching dans le corps, là, monsieur?
1: Je te dirais, genre 34 ans de coaching. Beaucoup d'implications au niveau d'Hockey Côte-Nord, Hockey Québec. Je suis encore titulaire pour donner des formations partout au Québec au niveau de la formation compétition. Donc, oui, puis la plupart des jeunes, des adultes qui jouent dans le senior, autant au Saint-Pierre, Port-Cartier, Baie-Comeau, c'est tous des jeunes que j'ai vus grandir dans la structure 3A. Donc on a emmené à se développer au niveau du hockey. Fait que c'est des équipes que je connais bien. C'est une structure aussi, le senior, que je connais bien. Je sais dans quoi que je m'embarque parce que je l'ai coaché pendant plusieurs années. J'ai même fait une année à Forestville avec la gang de Baie-Comeau pour aller jouer dans la Ligue du Saguenay-Lac-Saint-Jean. Même il y avait des équipes jusqu'à Clermont. Donc, c'est ça, je connais bien ce calibre-là. Je suis un passionné de hockey, donc je venais voir les matchs comme spectateur également depuis plusieurs années. J'avais décidé d'arrêter le senior après avoir gagné la Coupe.
2: T'as coaché au début, les Basques,
1: ouais,
2: le senior,
1: j'ai coaché au début de la Ligue, là. Ben oui, au début de la Ligue, ça fait plusieurs années, ça fait une dizaine d'années, 12 ans, je pense. Puis quand on avait gagné le championnat, j'avais décidé d'arrêter parce que ça faisait quand même trois ans là, que j'étais impliqué au niveau du senior. Puis c'était un gros travail à l'époque avec l'aréna que je m'occupe, mes tâches à la ville, mais aussi tout avec les dossiers d'Hockey Côte-Nord. Fait que j'ai pu délaisser quelques petites affaires pour m'impliquer beaucoup plus au niveau du senior. C'est un bon engagement. Je pense que les gars, je pense, sont contents que je sois revenu. Donc, on va essayer de mettre une équipe compétitive sur la glace.
2: Il y a du monde autour de toi aussi. Tu as gardé des anciens qui étaient entraîneurs dans les dernières années. L'an dernier, quand même, on a fini en dernière position, saison régulière, Sept-Îles. C'est un bon défi, là. Tu as eu un camp d'entraînement. Là, l'équipe est prête pour en fin de semaine?
1: Oui, l'équipe est prête pour en fin de semaine. Surtout qu'il y a toujours des défis quand on va jouer à l'extérieur parce que les gars travaillent. C'est pas comme quand on joue à la maison, ils sont capables de rentrer travailler le lendemain matin. Surtout ceux qui travaillent pour les compagnies minières ou la luminerelle web. Quand on sort à l'extérieur, c'est un peu plus compliqué parce qu'on part le samedi après-midi et on revient dans la nuit de samedi à dimanche. Mmh. Fait qu'on a beaucoup moins de joueurs qui viennent à l'extérieur.
2: Donc, on regarde plusieurs sur la formation, là, qui s'entraînent puis tout.
1: Oui, mais là, l'entraînement est commencé. On a eu une bonne pratique la semaine passée, préparé nos plans. On a une bonne équipe cette année. Je pense qu'on va être très compétitif. Une équipe de jeunes, beaucoup de nouveaux visages. Vous allez voir ça quand on va jouer ici le 30 octobre. On a quand même des nouveaux visages. Éloi Verrette, entre autres, là, qui sort du programme Midget 3, puis Collégial D1, que je pense qu'il va apporter un peu plus de profondeur. Puis, tu sais, il y a beaucoup de nouveaux joueurs. On a
2: Mais
1: Simon
2: le noyau
1: Bouchard.
2: Qu'on connaît va être là aussi.
1: Le noyau qu'on connaît, Maxime Lévesque, oui, qui est un excellent joueur.
2: Simon Babin défense.
1: Simon Babin. Oui, c'est ça. Le noyau reste. Mais on a rajouté des éléments, je pense, qui est positif. Ce qui manquait, en fait, à l'organisation, je pense, qui nous a coûté...
2: De cibler ton recrutement.
1: Oui, puis avec beaucoup de rencontres, on avait l'opportunité, avec un nouvel entraîneur, de revoir toute la structure de cette organisation-là. Fait que j'ai eu beaucoup de rencontres avec le coaching staff, avec toute l'organisation, pour dire, on a une opportunité de changer les choses. Qu'est-ce qu'on veut comme joueur? Qu'est-ce qu'on veut comme organisation? Cette année, on va mettre beaucoup l'accent sur le spectateur aussi, parce que je trouve ça important que le spectateur vienne à l'aréna vivre des choses positives, vivre des choses le fun. Faut faire vivre une expérience. Et on est là-dessus, on a des beaux sous-comités, des gens engagés. Je pense qu'ils vont travailler sur ces dossiers-là, puis vous serez pas déçus si vous venez à un match des Basques.
2: Ouais, on sait comment ça marche sur la Côte-Nord, hein? C'est dynamique, le hockey. En même temps, il faut avoir beaucoup de nouveaux arrivants, de départs. On connaît pas les adversaires à cette étape-ci, hein? Les premiers matchs vont être révélateurs.
1: En fait, oui, il y a eu un match Baie-Comeau contre Haute-Côte-Nord la semaine passée, le 10 à Forestville. Fait que j'ai pu voir un peu le portrait, mais c'était pas l'équipe initiale. Ben j'ai écouté, je pouvais pas les voir, je donnais une formation compétition, mais j'ai quand même écouté le match là en rediffusion, oui. Donc puis j'ai parlé aux organisations, surtout de la Haute-Côte-Nord. Fait que j'ai pu voir un peu le portrait de l'équipe de Baie-Comeau. C'est sûr que tout se joue sur la glace. Ça dépend de la cohérence de tout le monde qui vont être là, puis de l'engagement. Je pense que Baie-Comeau va encore avoir une excellente équipe cette année. Honnêtement, il y a des jeunes, mais des bons jeunes qui sortent vraiment des programmes de développement là, Hockey Québec. Moi, je pense qu'on va être de niveau pour compétitionner contre eux. Fait que je pense que c'est là-dessus. Puis on sait où aller travailler pour connaître une... En tout cas, moi, je pense que les séries, il faut connaître la saison, va commencer là. On est en processus jusqu'aux séries.
2: C'est donc, court, 8 matchs aussi.
1: Ouais. 8 matchs, c'est court. On a beaucoup de pratiques.
2: On a gardé la même formule avec Havre-Saint-Pierre. On forme une section où on va jouer plus de matchs à Havre-Saint-Pierre cette saison.
1: Mais là, cette année, c'est plus de matchs contre Bécomo.
2: OK.
1: Donc, c'est pour ça que les trois premiers matchs de saison vont se faire contre nos rivaux de Bécomo. Puis, mais écoute, là, puis c'est correct. Moi, je pense qu'il faut challenger au départ. Faut voir nos forces, faut voir nos faiblesses, faut pouvoir se réajuster. Puis je pense que c'est une bonne affaire qu'on commence contre Bécomo.
2: Est-ce qu'on a des objectifs pour la saison régulière qui commence là? On veut se classer pour les séries comme faut cette année?
1: Absolument. Je pense que je suis un gars planifié dans la vie. Fait que oui, cette planification-là, je l'ai fait avec les coachs. Je l'ai fait aussi avec certains, avec les joueurs, avec l'organisation. Donc oui, c'est sans doute, on veut bien se placer pour en série. Notre objectif, c'est de gagner des matchs. On a un processus de développement pour être très efficace et très compétitif en série. Fait que ce qu'on veut, c'est la coupe, Jean. C'est ce qu'on veut à cette île au printemps prochain.
2: 5-6 victoires sur 8, on serait content.
1: Très content. Très content. Les matchs à l'extérieur, c'est les matchs les plus difficiles à jouer. Ils sont capables d'en chercher une sur deux à toutes les fois. Ça serait 2 sur 4, ça serait l'idéal.
2: Éric Smith, merci beaucoup. Bon début de saison à toute l'équipe des Basques de Sept-Îles.
1: Merci beaucoup, Jean.
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0: Alors, il y aura une nuit des sans-abri à Port-Cartier. C'est une soirée placée sous le signe de la solidarité, du partage et de la rencontre. C'est de 18h à 23h. Ça va se passer à l'île Patterson. Et au programme, il y aura de la bonne soupe chaude, la musique, feu et partage. Je vous retrouve demain à compter de 16h. Passez une belle soirée. Bye. À demain.
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2: Trois jours de l'ouverture de la saison dans la Ligue de hockey senior 2A Côte-Nord. Le nouvel entraîneur-chef des Basques de Sept-Îles, Eric Smith, promet une équipe compétitive avec l'ajout de plusieurs joueurs recrues sélectionnés pour compléter le noyau de vétérans. Le coach a un plan pour mener son équipe à la Coupe au printemps 2027. Coach Eric Smith vise 5 ou 6 victoires sur 8 parties en saison régulière pour se classer en tête ou tout près avant les séries. Interpellé sur la réalité des travailleurs de l'industrie saisonnière de la Côte-Nord, la ministre fédérale de l'Emploi n'a pas répondu. Environ 2500 cartes postales créées par Action Chômage Côte-Nord lui ont été expédiées à Ottawa cet été. Détails sur macôte.com.

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4: Que oui, j'espère que votre mercredi s'est bien passé. On le termine en beauté avec des grosses tunes. Juste dans les prochaines, Timbaland avec The Way I Are nous ramène en 2007. Journey et Don't Stop Believin', leur gros classique de 1981. Ed Sheeran s'en vient, mais juste avant, une chanson qui a été lancée il y a maintenant 30 ans. Ouais, No Doubt avait lancé Tragic Kingdom en octobre 1995, nous a donné I'm Just a Girl, Spiderwebs, et un an plus tard, cette chanson de rupture devenue classique. Voici Don't Speak dans les hits à Pat. À Viva!
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1: Deux grandes femmes de l'histoire de la musique côte à côte dans les hits à Pat qui vont nous ramener en arrière dans les années 80 avec Tina Turner. Une chanson qui avait été écrite par Terry Britton et Graham Lyle. Le chanteur Cliff Richard l'a refusé. C'est donc Tina Turner qui en a hérité. Et à 44 ans, elle devient la femme la plus âgée à l'époque à avoir un numéro 1 solo au Billboard. 3 Grammy, dont l'enregistrement et la chanson de l'année pour What's Love Got to Do With It. Celle qui s'en vient tout de suite après le premier numéro 1 au Billboard pour Janet Jackson, tiré de son album Control. Le clip qui a souvent eu la réputation d'être un plan-séquence, vous vous rappelez, ces plans qu'on voit souvent à la télévision sans aucune coupure de la caméra, eh bien, je dois absolument dissiper cette fausse croyance parce que c'est en fait 3 prises collées ensemble et camouflées par des flashs d'appareils photo. La chorégraphe de ce vidéoclip, eh bien, nul autre que Paula Abdul, qui n'était pas encore connue, qui avait été découverte par Janet Jackson à une partie des Lakers de Los Angeles. Voici What I Think of You. À Viva! 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
1: Il y a certaines coïncidences dans l'histoire de la musique qui nous font littéralement tomber les deux bras par terre et je pense que la prochaine histoire risque de vous laisser bouche bée. La chanson surprise du jour aujourd'hui nous vient de Alphaville Formation qui, en 1984, cherchait le titre pour une nouvelle chanson et, comme tout groupe, on puise l'inspiration un peu partout, à gauche et à droite, et ils découvrent qu'il y a un groupe de Liverpool en Angleterre qui s'appelle Big in Japan. Le groupe se dit « Ah, ça pourrait faire un bon nom de chanson » et donc, ils développent la toune. Le groupe Big in Japan, eh bien, il y a un des membres du groupe qui quitte la formation pour fonder Frankie Goes to Hollywood. Alphaville lance la chanson Big in Japan et en Allemagne, eh bien, c'est Relax de Frankie Goes to Hollywood qui l'a délogé du numéro 1. Comme quoi, tout est dans tout. Big in Japan, la tonne surprise s'en vient au retour. 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
1: Notre chanson surprise du jour, ben c'est presque un cours de géographie, une chanson qui a été numéro 1 en Allemagne de l'Ouest, en Suède, en Suisse et du palmarès européen, mais qui n'a jamais été un succès au Japon. Comble de l'ironie, puisque la toune s'appelle Big in Japan. Voici Alphaville qui nous ramène en 1984 dans les hits à Pat. Je vous souhaite un bon mercredi soir. Merci d'avoir choisi de le passer ici. À Viva!

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1: En 2013, la formation One Republic a connu la plus longue montée vers un numéro 1. Ça a pris 34 semaines pour que finalement Counting Stars se retrouve au sommet des palmarès. Chanson qui, à la base, devait pas nécessairement être une chanson pour One Republic parce que Ryan Tedder était chez Jay-Z et Beyoncé dans les Hamptons alors qu'il composait pour Beyoncé. Il cherchait des chansons pour elle quand lui est venue l'idée pour Counting Stars. Ça cadrait pas avec Beyoncé et donc c'est devenu une chanson de One Republic et toute une chanson. C'est celle qu'on va aller écouter tout de suite après la dernière chanson qui a été composée par Prince pour Purple Rain. C'est le réalisateur du film, Albert Magnoli, qui lui a demandé une chanson pour une scène très, très précise. Donc, Prince est rentré en studio, revenu le lendemain avec deux chansons. Et initialement, la chanson avait une ligne de basse, mais c'est au mixage qu'on a décidé de retirer la ligne de basse, qui est un choix quand même assez radical en 1984. Tune qui a passé 5 semaines au numéro 1, c'est d'ailleurs la chanson qui a empêché Dancing in the Dark de Bruce Springsteen de se rendre au sommet. Ça est devenu la chanson numéro 1 de toute l'année 1984 au Billboard. Voici When Doves Cry. À Viva!

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1: Ah, chanson qui prend tout un autre sens depuis que Carl nous a quittés. Comme Joe Dassin, les Cowboys fringants qui clôturent les hits à Pat en ce mercredi 14 octobre, journée où, jour pour jour, en 1972, Michael Jackson, qui était alors âgé de 14 ans, était au numéro 1 des palmarès avec une chanson qui s'appelle Ben, une chanson d'amitié entre un garçon et son rat. Comme quoi, il n'y a pas de mauvais sujet pour avoir un succès. 14 octobre 2006, est-ce que ça a été le premier domino qui a donné naissance à la grande carrière que connaît Taylor Swift? Mais peut-être, l'histoire est le fun. Le chanteur Eric Church, chanteur country, offrait la première partie pour la tournée de Rascal Flatts. Il a joué trop longtemps et donc, on l'a mis dehors de la tournée. Qu'est-ce qui l'a remplacé? Eh bien, une jeune inconnue nommée Taylor Swift. Je dis pas qu'elle n'aurait pas connu du succès sans ça, mais ça a été le début d'une grande carrière. Je m'appelle Pat Langlois. C'est une belle soirée sur les ondes de Viva. On se retrouve demain.
2: Il y a trois jours de l'ouverture de la saison dans la Ligue de hockey senior 2A Côte-Nord, le nouvel entraîneur-chef des Basques de Sept-Îles, Eric Smith, promet une équipe compétitive avec l'ajout de plusieurs joueurs recrues sélectionnés pour compléter le noyau de vétérans. Le coach a un plan pour mener son équipe à la Coupe au printemps 2027. Coach Eric Smith vise 5 ou 6 victoires sur 8 parties en saison régulière pour se classer en tête ou tout près avant les séries. Interpellé sur la réalité des travailleurs de l'industrie saisonnière de la Côte-Nord, la ministre fédérale de l'Emploi n'a pas répondu. Environ 2500 cartes postales créées par Action Chômage Côte-Nord lui ont été expédiées à Ottawa cet été. Détails

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Bon milieu de semaine, tout le monde, Thierry Bombardier qui vous parle. Hey, il y a une soirée importante de solidarité qui aura lieu vendredi à Sept-Îles, à Ouachat, la nuit des sans-abri qui va se tenir derrière les galeries montagnaises dès 17h sous le thème « Rendre visible ce qui est invisible ». Il va y avoir feu de camp, témoignages, nourriture, musique qui seront au programme. Les organisateurs veulent surtout sensibiliser la population à une réalité qui touche beaucoup de gens, de tous les profils même. Et il y a un bel article là-dessus que je vous invite à aller lire sur macôtenord.com. Mais sinon, c'est à mettre à votre agenda pour vendredi à Sept-Îles, à Ouachat, la nuit des sans-abri, derrière les galeries montagnaises.

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Maxime Martin revient à Sept-Îles, ben oui, avec son 6e one-man show. Bon chien sera présenté le jeudi 22 octobre prochain à 20h à la salle Jean-Marc Dion. Dans ce nouveau spectacle, il y a Maxime là, qui essaie de simplifier sa vie dans une époque où tout semble justement devenir plus compliqué. Je suis allé le voir, c'est tellement bon. Et évidemment, ses frustrations deviennent du matériel parfait pour nous faire rire. C'est une soirée d'humour à mettre au calendrier. Donc, il va être à Sept-Îles, jeudi 22 octobre à 20h à la salle Jean-Marc Dion. 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
6: Voici vos nouvelles, Arsenal Média. À 3 jours de l'ouverture de la saison dans la Ligue de hockey senior 2 à Côte-Nord, le nouvel entraîneur-chef des Basques de Sept-Îles, Eric Smith, promet une équipe compétitive avec l'ajout de plusieurs joueurs recrues sélectionnés pour compléter le noyau de vétérans. Le coach a un plan pour mener son équipe à la Coupe au printemps 2027. Conscient de l'avantage de jouer devant ses partisans, coach Eric Smith vise 5 ou 6 victoires sur 8 parties en saison régulière pour se classer en tête ou tout près avant les séries. Interpellée sur la réalité des travailleurs de l'industrie saisonnière de la Côte-Nord, la ministre fédérale de l'Emploi n'a pas répondu. Environ 2500 cartes postales créées par Action chômage Côte-Nord ont été expédiées à Ottawa. L'organisme a envoyé hier une lettre au bureau de la ministre pour lui demander de répondre au message qui lui a été adressé et de passer enfin à l'action. Le Nitassinan des Inuits serait le plus impacté par le projet de gazoduc et d'usine de liquéfaction de Kinoaski LNG. Loin d'appuyer l'entreprise, les Premières Nations Inuits d'Essipit, de Mashteyach et de Pessamit lui demandent de mettre le projet GNL sur pause. Les trois conseils Inuits déplorent une représentation non autorisée de la part du promoteur, qui s'est vanté d'avoir l'appui de nations autochtones comme actionnaire. Et maintenant, la météo sur la Côte-Nord. Ce soir et cette nuit, c'est de la pluie ou brune intermittente cessant tard ce soir. Et le minimum est de 2 degrés.
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